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0: 24h à Brest, 22h30 à Vladivostok.
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0: Mais j'ai jamais tué personne, moi. Je suis un artiste. Je suis un musicien. Je suis troisième violon à l'opéra.
1: Qu'est-ce que t'as dit ?
0: Je vous dis que je suis un simple musicien. Un petit violoniste complètement insignifiant.
1: Mettez-lui les menottes.
0: Mais pourquoi ? Qu'est-ce que j'ai fait ?
1: Il n'y aura pas de violoniste dans cette tour. C'est une tour interdite aux musiciens. C'est une tour sans gamme et sans arpège. On ne veut pas devenir dingue avec ton archet qui va grincer 4 heures par jour sur 30 étages. Ça me scie les nerfs, moi, le violon. Je suis allergique.
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Je portais une mini-jupe, un push-up, un décolleté. 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

0: Écoutez, simplement, pour être manifestant professionnel, il faut d'abord faire des études.
1: Oui, hein. Je veux dire que vous manifestez, d'abord, il faut me dire où et pourquoi vous êtes manifestant professionnel. Je crois que c'est parce qu'il y a des gens qui ont beaucoup de, d'idées revendicatrices, qui voudraient protester, oui. Et qui, finalement, n'ont pas le temps de le faire parce qu'ils travaillent.
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0: Il est 5h à Lourdes, 11h à Macao.
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0: Il est 6h à Copenhague et à Darwin, il est 13h30.
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On n'a pas le temps d'en profiter. On n'a pas le temps d'apprendre à ouvrir une portière d'une voiture. Qu'on achète un autre modèle, la portière s'ouvre plus de la même façon. Le citoyen est traité comme un débile et il est content d'être traité comme un débile. Il y avait un livre du temps de Montaigne, La Boétie, traité de la servitude volontaire. Ils aiment être l'esclave. Effectivement, c'est moins dur physiquement d'être l'esclave d'un portable que de Staline ou de Hitler. Si ça leur plaît, mais il ne faut pas qu'ils se plaignent. Faut pas vous plaindre, c'est toi qui as voulu ça.

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1: Il est 7h à Paris, 5h en temps universel.
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1: Et bonjour à vous, bienvenue RFI Matin commence, c'est maintenant 3 heures d'infos, de chroniques, de reportages, d'invités. On appellera notamment ce matin le ministre espagnol des Affaires étrangères, José Manuel Álvarez, pour parler de ces incendies qui ravagent une partie de l'Europe, même si ça va mieux, notamment en Espagne. On y sera dès le début de votre journal. Bonjour Nathalie Miché.
3: Bonjour. Et donc en Espagne, les habitants de 15 communes qui peuvent enfin rentrer chez eux alors que l'incendie près de Madrid commence à être sous contrôle. Mais comment reprendre une vie normale dans une nature calcinée? Reportage dès le début de ce journal. Nous irons également en Gironde, dans le sud-ouest de la France, où le méga-feu près de Bordeaux est stabilisé. Mais face au risque de nouveaux départs de feu, eh bien les habitants font eux-mêmes la chasse à ceux qui jettent leurs mégots de cigarettes depuis leur voiture.
1: Au Moyen-Orient, des bombardements ont eu lieu la nuit dernière.
3: Une reprise des hostilités après plusieurs jours d'accalmie. Les États-Unis et l'Arabie Saoudite ont visé des groupes armés pro-iraniens en Irak.
1: Nous irons aussi au Japon.
3: Avec le terrible bilan du tremblement de terre survenu ce mardi dans le sud-ouest du pays, 13 morts au moins, une centaine de blessés, des bâtiments effondrés. Nous serons en direct avec notre correspondant. Et puis il y aura le football. Zinedine Zidane à la tête de l'équipe de France. Les Marseillais, vous les entendrez, ne cachent pas leur fierté.
1: Sur le front des incendies en Espagne, le pays commence à entrevoir la lumière au bout du tunnel.
3: Les mots du Premier ministre espagnol, d'après qui les pompiers ont réussi, après 2 semaines de lutte acharnée, à inverser la tendance à l'ouest de Madrid face aux incendies. En 2 semaines, ces brasiers ont détruit plus de 77 000 hectares. Ils ont conduit 63 000 personnes à fuir leur maison. Des habitants qui commencent à rentrer chez eux, car l'ordre d'évacuation a été levé dans 15 communes, comme à Mouriel. C'est un petit village de la Sierra Norte de Guadalajara et c'est à environ 1h30 de route au nord de Madrid. Là-bas, les flammes ont calciné plus de 32 000 hectares de forêt, mais le village a été sauvé grâce à 2 habitants, dont l'un est pompier. Reste autour de Mouriel un paysage de désolation. Alice Froussard s'est rendue sur place.
4: Malgré la chaleur, Carlos s'affaire dans le village de Mouriel. Cet homme de 54 ans ponce des poutres en bois. Au sol, une dizaine sont recouvertes de cendres noires calcinées.
5: Ça, c'était une autre fois. Ma maison a brûlé il y a quelques mois. Coïncidence. Tout brûle dernièrement. La chambre que j'avais partie en fumée. Pas dans ce feu, mais ça aurait pu.
4: Heureusement, dans cet incendie, les maisons sont intactes, mais les flammes ont léché les habitations. Un miracle qu'il n'y ait pas eu plus de dégâts. Mais Carlos l'assure, ce feu, lui, l'avait vu venir. La sécheresse, la végétation dans les montagnes, le manque d'entretien.
5: Rien n'est fait. Regardez là, vous voyez dans quel état est l'herbe? Toute la montagne, pareil. Avec ces températures, dès qu'un irresponsable décide de mettre le feu, eh bien, tout brûle. Et personne ne peut rien arrêter.
6: C'est impossible.
4: Ça fait 6 ans qu'il rénove cette vieille bâtisse du village. Pour profiter des alentours, être au milieu de la nature, plus il parle, plus ses yeux se mettent à briller.
5: Toutes ces zones de pins, ça, c'est fini. Moi, je ne les reverrai plus. Jamais. Et c'est ça le pire. Une maison, on dépense de l'argent, on la répare, on engage des gens, on les paye, tout s'arrange. Mais la forêt, qu'est-ce qu'on peut faire pour la forêt? C'est impossible.
4: Carlos ravale ses larmes, puis c'est la colère qui monte. À quoi ça sert d'avoir autant d'armes militaires, dit-il, si dans des moments comme celui-ci, c'est toute la région qui se sent si désarmée.
3: Alice Froussard, envoyée spéciale de RFI dans le village de Mouriel au nord de Madrid.
1: Et concernant les incendies en France, un nouveau pic de chaleur fait craindre le pire ce mercredi dans le sud-ouest.
3: Oui, alors même que le méga-feu près de Bordeaux en Gironde n'est pas encore fixé, contrairement à ceux des Landes et du Var dans le sud-est, ce brasier près de Bordeaux est seulement stabilisé.
1: À l'échelle de la France, ce sont, Nathalie, 116 000 hectares qui ont brûlé depuis le début de l'année.
3: Et dans 9 cas sur 10, que ce soit volontaire ou bien accidentel, les flammes sont d'origine humaine. Par exemple, ce geste dangereux que certains banalisent, celui de jeter son mégot de cigarette par la fenêtre de la voiture. Ceux qui en sont témoins ont décidé, Marie Casadebec, d'exprimer leur colère sur les réseaux sociaux.
7: C'est une blague.
8: Ce couple filme une autoroute à travers le pare-brise de son camping-car. Il quitte de nuit comme des milliers d'autres personnes, le nord du bassin d'Arcachon, dans le sud-ouest, en proie aux flammes.
7: Et là, il y a un gars qui vient de lancer son putain de mégot
6: Mais les gens, c'est des bonnets.
8: Selon un récent sondage réalisé pour la Fondation Vinci Autoroute, un automobiliste sur cinq reconnaît jeter son mégot en conduisant. C'est le cas de cet homme, surpris et filmé par une internaute, qui roule juste derrière lui.
7: Il n'y a pas assez de feu. Tiens, mais... Franchement, je pourrais aller à la gendarmerie.
8: Jeter un mégot est en effet passible d'une amende de 135 euros. Mais face aux incivilités, le procureur de Bordeaux a mis en place des mesures exceptionnelles en milieu de semaine dernière.
9: Tout individu qui jette des mégots de cigarettes en milieu forestier sera systématiquement placé en garde à vue.
8: Les automobilistes risquent désormais, dans ce département, l'immobilisation de leur véhicule jusqu'à un an d'emprisonnement et 15 000 euros d'amende.
10: Ah, ça me rend fou, ça me rend fou.
8: Ce motard qui filme régulièrement ses virées et les postes sur TikTok, lui mise encore sur la prévention.
10: Les cendres par la fenêtre
8: Sur une route nationale, il rattrape un conducteur pour lui faire la leçon.
10: Pas avec la canicule. Si par nos petites paroles, on peut faire bouger les choses, bah faisons-le.
11: Un sujet de Marie Casadevé.
12: RFI 14h06 à Tokyo. La première ministre japonaise a annoncé un nouveau bilan après le tremblement de terre survenu dans le sud-ouest de l'archipel.
11: 13 morts, une centaine de blessés, mais aussi de nombreux disparus après ce séisme de magnitude 7,1 qui a frappé l'île de Kyushu il y a près de 24 heures. On retrouve notre correspondant à Tokyo. Bonjour Frédéric Charles.
13: Bonjour.
11: À la préfecture de Kumamoto, au centre de l'île de Kyushu, a été particulièrement touchée. Et les recherches continuent dans les décombres, notamment dans un centre commercial qui s'est en partie effondré, Frédéric.
13: Oui, une vingtaine d'autres personnes au moins, peut-être plus, restent piégées à l'intérieur. Des employés, surtout du centre commercial de Ion, situé dans la ville de Kashima. Une explosion s'est produite après l'évacuation des clients. Elle serait due à une fuite de gaz. Un étage s'est effondré, un employé bloqué à l'intérieur a pu être contacté par téléphone. La cheminée d'une usine de papier de Nippon Paper s'est effondrée elle aussi, deux de ses employés sont morts, 9 autres sont portés disparus. Les chaînes de télévision montrent des images d'un train de marchandises ayant déraillé, de personnes hospitalisées avec des brûlures et des fractures.
11: Alors en plus des morts, des blessés, des disparus, il y a ces dégâts considérables, 38 000 foyers privés d'électricité, des bâtiments écroulés, des incendies, pas d'anomalies en revanche dans les centrales nucléaires. Et puis dans cette préfecture de Kumamoto, qui est considérée comme une Silicon Valley au Japon, eh bien l'inquiétude porte sur le site de production de TSMC, c'est un géant taïwanais des semi-conducteurs de pointe. Est-ce que cette usine a été endommagée ?
13: Non. Ces installations sont intactes, c'est à peine si elle a ressenti la secousse. L'usine de TSMC a été bâtie selon les normes de construction antisismiques les plus avancées. Elles absorbent l'onde de choc. Ce séisme survient d'ailleurs au moment où TSMC est en train de construire une deuxième usine destinée à la production de puces pour l'intelligence artificielle, pour Nvidia. D'autres répliques de forte intensité sismique sont attendues ces prochains jours. L'agence de la météorologie incite les habitants de la préfecture de Kumamoto à rester vigilants.
11: Frédéric Charles en direct de Tokyo pour RFI.
12: Après 5 jours de trêve réciproque au Moyen-Orient, les attaques entre Iraniens et Américains ont repris.
11: Des tirs de missiles iraniens interceptés par les États-Unis ces dernières heures. Les États-Unis qui eux-mêmes annoncent une série de bombardements contre des groupes armés pro-iraniens dans l'est de l'Irak. Frappes menées en coopération avec l'Arabie Saoudite. Elles ont fait plusieurs morts et blessés. Et dans la foulée, le pétrole a rebondi à plus de 4% sur les places asiatiques. Un regain de tension juste après la rencontre à Washington entre Donald Trump et le premier ministre israélien Benjamin Netanyahou.
12: Israël qui poursuit ses bombardements dans la bande de Gaza malgré le cessez-le-feu.
11: Et dans ce contexte, les hôpitaux n'arrivent toujours pas à fonctionner normalement dans l'enclave palestinienne. L'ONU et les acteurs humanitaires s'alarment d'un effondrement du système de santé depuis plusieurs mois. Pour les patients, tout relève du parcours du combattant et en particulier pour les femmes enceintes. Reportage à Gaza de Rami Al-Merari et Abla La Junaidi depuis Paris.
14: La petite Dora est née à l'aube dans cet hôpital du centre de Gaza, l'un des derniers fonctionnels. Pour sa mère, Lina Rayad, les 9 mois de grossesse ont été une épreuve dans l'épreuve.
15: Je n'étais presque pas suivie au début. On était déplacés d'un endroit à l'autre. Je faisais les contrôles quand je pouvais. Au début de ma grossesse, il y avait la famine. Ça s'est amélioré petit à petit avec les vitamines que me donne le docteur.
14: Dans le lit voisin, c'est aussi la fin d'une grossesse marquée par le manque pour Narges et sa maman, Safa Mansour.
16: J'allais à pied chercher des compléments alimentaires pour le bébé parce qu'on ne mangeait pas de fruits et légumes. Mon mari ne travaille pas. C'était épuisant, mais Dieu soit loué.
14: La prévalence des fausses couches et des enfants morts-nés a explosé depuis le début de la guerre. L'enjeu pour le docteur Raad Saoudi, chef du service d'obstétrique de l'hôpital Al-Rawda, limiter les situations critiques.
17: Nous essayons d'atteindre ces femmes en nous rendant dans les camps grâce à nos cliniques mobiles. On aimerait un soutien pour la santé reproductive et sexuelle à l'hôpital. Cela inclut le matériel et les fournitures de laboratoire, les médicaments, les antibiotiques, les compléments alimentaires, les vitamines et le soutien logistique.
14: Malgré la réouverture partielle de Rafah, les pénuries font toujours partie du quotidien pour les équipes soignantes de Gaza.
12: En République démocratique du Congo, le dernier bilan des autorités fait état de plus de 3200 cas d'Ebola depuis le début de l'épidémie il y a 2 mois.
11: Et parmi eux, plus de 1400 morts. La maladie continue de progresser. Alors la société civile appelle à impliquer davantage les populations locales. Hier à Kinshasa, le Conseil national du CONAFOD, c'est une coalition d'ONG humanitaires, a appelé à ne pas faire reposer la riposte uniquement sur les équipes médicales. Le docteur Joseph Kakisingi est coordonnateur de CONAFOD.
18: Nous avons développé cette approche. Il regroupe des approches People First Impact Method ou les Community Impact Method, où les communautés participent au diagnostic, à nommer les problèmes, à identifier les mesures respectant les usages.

0: Aujourd'hui, il y a encore des morts qu'on attend 3 jours pour enterrer. Des cas suspects qu'on transporte sur la moto, taxi. Il faut mettre en place un bon système de récolte des malades, un bon circuit, c'est rassurer que tous les centres de traitement ont le nombre de lits qu'il faut, du personnel qu'il faut, qui sont motivés. Ce sont autant de choses qu'il faut revoir. Et ça nous inquiète beaucoup parce qu'on a l'impression qu'on est extrêmement lent par rapport à ce qu'il faut faire.
1: Il répondait à Pascal Moulégois pour RFI. Le football, il arrive tel le Messi, Zinedine Zidane, à la tête de l'équipe de France. Il est désormais sélectionneur officiel depuis hier. Et dans sa ville natale, celle de Marseille, eh bien c'est une immense fierté, Elisa Amouret.
2: Dans les rues de Marseille, les habitants sont fiers de cet enfant de la Castellane, champion du monde et désormais sélectionneur des Bleus. Une nomination qui redore l'image des quartiers nord, comme le souligne Bilal, originaire de la Castellane.
3: Bah, c'est une fierté. Elle fait pas sortir que la délinquance, elle fait sortir des stars aussi.
2: Sur la place de l'Anche, dans le touristique quartier du Panier, Inès et Jamal travaillent dans un bar qui a accueilli Zizou il y a quelques années.
4: Ouais, je pense que Zidane va nous réserver des belles surprises pendant les prochaines années, donc c'est vraiment... Ça, c'est vraiment plaisant.
2: Pour Jamal, cette nomination s'est fait attendre.
5: Ça faisait déjà très très longtemps qu'on attendait ça, qu'ils auraient dû le faire déjà il y a 4 ans.
2: Pour d'autres Marseillais encore, comme Yann, le seul regret, c'est que Zidane n'ait jamais joué à l'OM.
6: Moi, il a jamais joué ici. Il est parti assez tôt, donc... D'un point de vue de Marseillais, j'ai pas d'avis, mais d'un point de vue de Français, ce qu'il a fait, sa carrière, c'est magnifique. En tant que sélectionneur, j'ai aucun doute qu'il sera, ça sera à l'image de sa carrière, ça sera très beau.
2: Une chose est sûre, les Marseillais seront à fond derrière l'équipe de France et Zidane pour le prochain match contre la Turquie le 25 septembre. Elisa Amouret, Marseille, RFI.
1: Et voilà pour Zinedine Zidane à la tête des Bleus.
7: Merci Nathalie, Miché, quel regard portez-vous sur cette nomination? Chantal Leroux vous pose la question dans Appel sur l'actualité tout à l'heure à 10h10 hors de Paris, RFI Matin. Bienvenue, l'info africaine de retour dans 20 minutes. On revient sur cette visite éclair à Bamako du président sénégalais Bassirou Diomaye Faye, durant laquelle il a été question de lutte contre le terrorisme. L'occasion pour nous ce matin d'évoquer la situation dans le Sahel et d'analyser les grandes puissances à la manœuvre avec un ancien de la DGSE, les services secrets français, Vincent Crouzet, et notre grand invité Afrique. Rendez-vous 7h45. Autre invité dans RFI Matin avec qui on va parler de ces terribles incendies qui font la une ces derniers jours. Ça va un peu mieux en France et en Espagne, mais l'inquiétude demeure. Bonjour Marion Casanov.
8: Bonjour Andréane.
7: À 8h20 tout à l'heure, vous serez en ligne avec José Manuel Álvarez, ministre espagnol des Affaires étrangères, de l'Union européenne et de la coopération.
8: Et oui, donc alors que l'Espagne et de nombreux autres pays en Europe se battent contre les incendies, on lui demandera si la réponse européenne est suffisante. On parlera avec lui aussi d'autres dossiers internationaux comme l'Ukraine après la visite du président ukrainien à Washington. Une bonne rencontre, a dit Volodymyr Zelensky, fort d'un soutien américain bien plus solide qu'il y a quelques mois. Que faut-il voir derrière ce changement de ton? Quelle est la place de l'Europe dans tout ça? On posera donc toutes ces questions au chef de la diplomatie espagnole, José Manuel Álvarez.
7: Et ce sera donc à 8h20, tout à l'heure, Marion, l'Ukraine, le Moyen-Orient également à la une ce matin, le Japon, au lendemain de ce puissant séisme qui a touché le pays, à la une du prochain journal, donc la RDC et l'épidémie d'Ebola. Vous avez une partie du programme, on commence.
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7: France, Espagne, Portugal, mais aussi Tunisie, Maroc, Canada, tous ces pays affrontent d'importants incendies en ce moment même. En France, ça va un peu mieux quand même ce matin, avec certes des départs de feu annoncés, mais des incendies fixés dans le Var, stabilisés en Gironde et tout cela, alors que le pays fait face à une nouvelle vague de chaleur. Le bilan, en tout cas, est lourd. Hein. Et cette crise, eh bien, provoque de nombreuses polémiques dans le pays. Florent Guignard, c'est notre question d'environnement ce matin. Les politiques sont-ils responsables?
10: Responsables mais pas coupables, comme disait l'autre. Une chose est sûre, notre forêt brûle et nous regardons le feu comme ces deux touristes allongés sur leur transat, posés sur une plage du bassin d'Arcachon, avec pour horizon les flammes et la fumée noire. Une scène de vacances devenue ordinaire, immortalisée par une photo qui restera l'un des symboles de cet été où les Français ont approché l'enfer. Le feu et les larmes de ceux qui ont tout perdu, leur maison, la forêt de leur enfance.
11: Ça va être dur pour beaucoup. C'est toute une vie, c'est toute des générations en générations que ces gens vivaient là. Ça va être terrible.
10: L'émotion d'Alain Dere, ancien maire du port Jean Gironde, ou la bataille du feu fait rage au micro de notre envoyé spécial Nicolas Roquin.
7: Ces feux, Florence, sont exceptionnels, historiques.
10: Oui, c'est la ligne.

0: De défense du gouvernement depuis le début de l'été et d'Emmanuel Macron, le président.
1: 116 000 hectares depuis le début de cette saison de feu, ce qui est inédit et un record depuis la Deuxième Guerre mondiale. Et un feu particulièrement virulent ici en Gironde.
2: C'est pourtant pas une surprise, hein?
0: Et non, tous les scientifiques le disent et alertent depuis des années, le réchauffement climatique, c'est beaucoup plus d'incendies, beaucoup plus dévastateur, c'est écrit dans les rapports du GIEC. Et c'est aussi ce qu'on pouvait entendre ces jours-ci au parc des expositions de Bordeaux, transformé en camp de déplacés. Et oui, c'est comme ça qu'il faut l'appeler.
3: On voit très bien que les effets climatiques, on les subit de plus en plus. On a l'impression que c'est seulement maintenant que les gouvernements successifs commence à prendre en compte l'ampleur des dégâts.
2: Mona Cadet au micro de Nicolas Roca. Le pouvoir est sur la défensive.
0: Bah disons que depuis une semaine, le gouvernement affronte les critiques sur le manque de moyens disponibles contre les incendies, des commandes de Canadair annulées, des pompiers sous-payés. Réponse lundi du principal mis en cause, Emmanuel Macron, vous allez l'entendre, il se félicite.
1: Je me félicite de ne pas avoir attendu ces feux et d'avoir dès 2017-2018 pris les premières décisions. Et donc on n'a jamais attendu. On a été là en avance, on a investi, on a anticipé. Collectivement.
2: Mais alors Florent, la responsabilité politique se situe en fait peut-être à un autre niveau.
0: Oui, au-delà des moyens, il faut s'interroger sur les causes des incendies. On ne parle pas ici des incendiaires, des pyromanes, des inconscients qui organisent un barbecue en pleine forêt. Oui, on en a vu. Bon, la vraie raison, c'est le réchauffement climatique qui provoque en France 4 canicules en 2 mois, qui assèchent les forêts et les rend hautement inflammables. Un feu de forêt, ce n'est pas un fait divers. Désormais, c'est un fait de civilisation.
2: Les écologistes sont pourtant aussi pris pour cible.
0: Oui, c'est fou comme on est fort en termes d'écran de fumée, si j'ose dire. La mode en ce moment, c'est donc taper sur les écolos qui s'opposeraient au débroussaillage pour préserver la biodiversité. Mais ce sont eux, en fait, qui alertent depuis 50 ans sur le réchauffement climatique avec tous les scientifiques et les ONG qui crient dans le désert que deviendra la planète Terre si on continue comme avant. Des cris ignorés, parfois niés ou moqués. On sait pourtant ce qu'il faut faire. On sait que l'inaction a un prix. Les dirigeants politiques sont responsables et les citoyens aussi qui votent ou ne votent pas aux élections.
2: Florent Guignard pour la question d'environnement RFI au plus près de ces incendies en France et en Espagne notamment. Rendez-vous dans nos différents journaux et sur notre live dédié en une de notre site RFI.fr. On reste en France où nous emmène notre grand reportage du jour, une rediffusion, ce grand reportage consacré au fléau de l'exploitation sexuelle des mineurs. On compte dans le pays entre 15 et 20 000 individus de moins de 18 ans, principalement des filles, qui se trouvent en situation de prostitution. Les victimes, de plus en plus nombreuses, viennent de tous les milieux et le phénomène s'est aggravé avec les réseaux sociaux. Lise Verbeck avait rencontré des militants d'une association qui accompagne et aide des adolescentes concernées. Tout de suite, un extrait de ce grand reportage.
4: Appel envoyé, parler après le bip.
5: C'est au premier étage d'un immeuble de Dunkerque, dans le nord de la France, que se trouve l'accueil de jour La Boussole. Les travailleurs sociaux y reçoivent des adolescentes confrontées à l'exploitation sexuelle, le terme exact lorsque l'on parle de mineurs en situation de prostitution. Ici, les adolescentes peuvent manger un bon repas, se reposer, prendre une douche. Elles trouvent aussi une oreille, une aide pour des questions liées à leur santé ou encore un accompagnement pour un projet de réinsertion.
6: Allez, mon but, c'est dans 5 minutes.
5: Sarah va bientôt avoir 18 ans. Elle vient ici au moins une fois par semaine. Assise sur le bord du canapé, elle paraît encore fragile.
7: Ma mère, elle m'a mis dehors au mois de juin 2025. Du coup, j'étais dehors, j'ai fait des bêtises. Je suis partie à Rennes, je suis partie à Paris. Je buvais de l'alcool, je fumais, je me droguais. Et je dormais chez des gens comme ça que je connaissais pas, juste pour pas dormir dehors. Du coup, oui, forcément, j'en ai fait des mauvaises rencontres parce que j'avais 17 ans, j'étais une fille toute seule dehors. Les gens y profitent. On m'a déjà proposé de me prostituer, je me suis déjà prostituée. Après, je l'ai fait qu'une semaine, mais c'est déjà très traumatisant. Il y a une copine à moi, du coup, c'est pas trop une copine. Elle m'a proposé de partir à Paris faire ça avec un garçon qu'elle connaissait. À la base, il devait prendre 50%. On devait faire moitié-moitié. Parce que c'est lui qui payait les Airbnb, c'est lui qui payait tout. Le garçon, à la fin, il m'a donné aucun sou. Je me suis fait attraper par la police. Je suis reparti sans rien, comme ça.
8: Et est-ce que les clients, est-ce qu'ils savaient que t'étais mineur?
7: Non, j'avais menti sur mon âge. Je disais que j'avais 20, 21 ans. Ils se posaient pas plus de questions. Après, les clients, quand ils vont chez une prostituée comme ça, je pense même s'ils avaient su que j'étais mineur, ils s'en ficheraient. C'était le dernier de leurs soucis, je pense.
2: RFI, rendez-vous 11h10, temps universel, pour écouter l'intégralité de ce grand reportage.
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2: La France, où toute cette semaine, on suit dans leurs enquêtes celles et ceux que l'on appelle les limiers. Ils ne sont ni policiers ni gendarmes, mais plutôt généalogistes, détectives privés ou simples citoyens engagés. Alors que plus de 100 personnes disparaissent chaque jour en France, volontairement ou non, les forces de l'ordre se concentrent, elles, sur les disparitions inquiétantes, notamment celles des mineurs. Or, depuis 2003, l'association ARPD, pour assistance et recherche de personnes disparues, soutient les familles de disparus et aide aux recherches. Laura Martel a rencontré 3 enquêtrices bénévoles.
10: Je vais pouvoir mettre ta vie de recherche.
11: Ah ouais, ouais, très bonne idée.
12: 1000 enquêteurs bénévoles de tous âges et profils travaillent en réseau dans toute la France. Isabelle Cluzan est déléguée départementale du Val-d'Oise.
13: On prend tout type de disparitions, les disparitions volontaires, inquiétantes, les ruptures familiales et aussi les fugues et les personnes Alzheimer. J'ai actuellement un dossier, la disparition d'une dame, Evelyne Lioret. Ça semble être une disparition volontaire, mais sa fille a mandaté l'association pour découvrir si sa mère est en sécurité, si elle va bien. À partir de là, on analyse le dossier et on fait une sorte de cartographie d'Evelyne, de sa vie, de ses projets, de son entourage et de ses proches. Sur le terrain, on va frapper aux portes, on collecte des contacts, on va repérer les lieux où elle travaillait, où elle habitait, pour en fait apporter à ma cartographie des éléments vraiment visuels.
14: En France, un majeur a le droit de disparaître. Comment ça se passe dans ces cas-là si vous retrouvez la personne?
13: Alors dans ces cas-là, on contacte donc le ou la disparue. On essaie de savoir ce qui se passe. Notre mission, effectivement, c'est de rassurer la famille en disant qu'on a eu un signe de vie, mais par rapport aux disparus, on reste dans la confidentialité de la localisation, c'est sûr, et on ne dévoile pas la vie de l'autre, en fait.
14: L'ordinateur est sorti, c'est le nouvel instrument majeur de recherche.
15: Aujourd'hui, ça aide beaucoup, en fait.
12: Pauline Charpie, coordinatrice OSINT, la cellule de recherche en source ouverte.
15: Toute personne laisse au moins une trace numérique, que ce soit sur les réseaux sociaux, avec des photos, des adresses mail, ça peut vous donner une nouvelle localisation de quelqu'un. Mais vraiment, déjà, les réseaux sociaux, c'est une mine d'or aujourd'hui. Et tout ce qui va être demandé de l'aide aux personnes, les gens, ils jouent le jeu. Et moi, je trouve que c'est ce qui marche le mieux aujourd'hui, c'est la diffusion au maximum des avis de recherche. Parfois, on n'a pas besoin de faire du terrain. J'ai résolu beaucoup de dossiers qu'avec de l'OSINT. Mais bon, moi, j'insiste sur l'importance de la RPD, c'est le soutien et l'assistance aux familles. Parfois, il n'y a pas besoin d'enquêter sur certains dossiers, mais c'est important d'être là pour les familles, donc on est là pour les écouter, parce que le silence, c'est terrible pour les familles, c'est le plus difficile en fait.
16: L'incertitude ?
15: Ouais.
14: Est-ce que, comme les policiers ou les gendarmes, il y a un cas qui va trotter dans la tête?
15: Moi, il y avait eu un Afghan qui avait disparu et c'est un dossier qui m'a beaucoup marqué parce que pour le retrouver, j'ai dû aller dans les camps à Paris et découvrir un univers qui m'était totalement étranger. Et finalement, on l'a retrouvé à l'étranger, justement, en Belgique. Mais c'est un dossier qui m'a beaucoup touchée parce que, en fait, c'est des personnes qui sont ignorées de la société et je me suis dit, au moins, la RPD, on fait ce travail-là d'aider aussi tout le monde en fait. Et du coup, c'est un dossier qui m'a marqué, ce petit Afghan.
12: Développer les relais à l'étranger, c'est justement la mission de Caroline Fauveau depuis 3 ans.
17: Nous sommes une vingtaine. Nous fonctionnons avec des Français qui habitent à l'étranger et nous avons aussi des Français qui connaissent l'étranger mais qui sont sur le territoire français. Si vous voulez, nous, on communique énormément avec les groupes d'expatriés, les associations de Français à l'étranger, d'autres associations qui font le même travail. Il y a une association en Grèce qui est très active. Il y en a une en Autriche qui nous a retrouvé une dame qui avait Alzheimer. Puis on contacte aussi tous les centres pour SDF, les hôpitaux psychiatriques. Donc on essaye de créer un maillage complet autour de la Terre. Mais bon, nous ne sommes pas riches, nous ne sommes pas envoyés à l'autre bout du monde pour enquêter. Donc tout se fait via Internet.
12: 10 correspondants en Europe, mais aussi aux Amériques et en Asie, travaillent aujourd'hui avec Caroline, un réseau qu'elle compte bien étoffer encore.
2: Une série de reportages à retrouver toute cette semaine sur RFI. RFI Matin jusqu'à 10h. Et avant notre choix musical tout à l'heure à 9h50, on fait un petit passage quotidien sur la playlist RFI. Le titre Attraction ce matin par le duo Sébastien Tellier, Juliette Armanet.

0: Et en voilà une journée qui commence bien avec Juliette Armanet et Sébastien Tellier pour le titre Attraction, à retrouver sur la playlist RFI sur toutes les plateformes d'écoute. Dans une minute, le journal.
1: Laurence Garcia.

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1: Et tout de suite, c'est le journal. Bonjour Fabrice Le Grillet.
3: Bonjour Andréane, bonjour à tous.
1: La France, mais aussi l'Espagne, toujours en proie à deux gigantesques brasiers ce matin.
3: Et les fortes chaleurs qui sont attendues dans les prochaines heures pourraient encore compliquer le travail des milliers de pompiers et militaires mobilisés sur les fronts. Un pic attendu en Gironde notamment, où le feu reste considéré comme stabilisé malgré plusieurs reprises. La Gironde où les flammes ont détruit plus de 200 habitations. Dans un instant, le témoignage d'un habitant de la commune du Porge qui a tout perdu.
1: Regain de tension cette nuit au Moyen-Orient.
3: Après plusieurs nuits d'accalmie, les États-Unis et l'Iran revendiquent de nouvelles frappes chacun de leur côté. Une guerre qui était au cœur de la rencontre entre Donald Trump et Benjamin Netanyahou hier à Washington. Si le Premier ministre israélien qualifie ces échanges d'excellents, en Israël, la presse et les observateurs sont on ne peut plus critiques ce matin, comme nous l'expliquera notre correspondant Michel Paul à Jérusalem. Dans ce journal également, le bilan du séisme d'hier qui s'alourdit dans le sud-ouest du Japon, au moins 13 morts. Et nous reviendrons aussi sur la visite du président sénégalais Bassirou Diomaye Faye au Mali.
1: Le feu qui dévaste la Gironde est toujours considéré comme stabilisé ce matin, mais la situation reste très compliquée.
3: Comme hier, de nouvelles reprises de feu ont en effet été traitées cette nuit, notamment au niveau d'Arès, autour du bassin d'Arcachon, ou encore aux abords d'une base militaire située à Souge, à une quinzaine de kilomètres de l'aéroport de Bordeaux-Mérignac. Des reprises qui ont forcé l'évacuation préventive de milliers de touristes. Et les fortes chaleurs et les vents secs pourraient encore aggraver la situation dans la journée. 42 000 hectares sont partis en fumée en Gironde. Plus de 200 habitations ont été ravagées par les flammes et certains ont donc tout perdu, à l'image de cet homme que notre envoyé spécial Nicolas Roca a rencontré.
4: Voilà, ça c'est le devant de ma maison avec la gestremia, des beaux arbres, arbres à papillons. Là, j'ai essayé d'agrémenter avec des belles plantes, des beaux trucs. Plus rien, il n'y a plus qu'à cramer.
5: Mathieu Plessis regarde avec désespoir les photos de ce qui était sa maison familiale. Resté pour aider les pompiers, il a finalement dû évacuer au milieu des flammes. À son retour samedi, il a découvert son logement entièrement cassé.
4: Ma maison, on la reconstruira jamais à l'identique. 1910, ma grand-mère était née dans la maison. Mais on espère vraiment que les assurances vont jouer le jeu.
5: En perdant sa maison, il a aussi vu s'envoler son entreprise de construction de vélos électriques.
4: Donc au niveau de l'entreprise, ça va être compliqué étant donné que tous les touristes sont partis, que les entreprises professionnelles qui louent des vélos, tout ça, sont fermées. Sans parler que j'ai plus d'atelier parce que tout a brûlé.
6: Si tu peux aller aider ailleurs, Arthur, va aider ailleurs.
5: Le quarantenaire continue de se mobiliser en organisant l'aide citoyenne, notamment au barrage à l'entrée de la ville. Hors de question de partir après avoir tout perdu.
4: On ne sait plus quel jour on est. Moi, tous les jours jusqu'à 4h du matin, je fais la sécurité du village. C'est de s'occuper l'esprit à préserver ce qui reste à ceux qui ont encore leurs affaires.
5: Il appelle les grandes entreprises d'ameublement et d'électroménager à faire un geste en faveur des nombreux sinistrés de la commune du Porge, la plus touchée par les flammes qui continuent de dévaster le sud-ouest. Nicolas Roca, Le Porge, RFI.
3: Voilà pour la situation en Gironde. Quant aux incendies qui touchent les Landes et le Var, ceux-ci ont été fixés, mais des milliers de pompiers restent mobilisés. C'est le cas aussi en Espagne, notamment dans l'ouest de Madrid. Le pays commence toutefois à entrevoir la lumière au bout du tunnel. C'est ce qu'a déclaré hier le Premier ministre Pedro Sanchez. Mais il faut là aussi faire preuve de prudence, car la chaleur pourrait envenimer la situation dans les prochaines heures. L'Europe, en effet, frappée par un nouvel épisode de canicule, le quatrième de l'été. Une très mauvaise nouvelle donc sur le front des gigantesques brasiers. Une mauvaise nouvelle de plus aussi pour les récoltes agricoles, Nathanaël Vitran.
7: Il est trop tôt pour chiffrer la catastrophe, mais l'association des agriculteurs de la région de Valence prévient. L'incendie qui frappe cette région de l'est de l'Espagne menace la production d'oranges, d'avocats, d'olives, d'amandes, les vignes, mais aussi les nombreuses plantations sous serre des environs. Beaucoup d'éleveurs ont été contraints de déplacer leurs cheptels dans des fermes plus éloignées. Dans la région de Madrid, tous n'ont pas eu ce loisir et des milliers de têtes de bétail ont péri dans les flammes ou se retrouvent abandonnées à leur sort, sans eau ni nourriture. En France, la ministre de l'agriculture avertit. Les multiples canicules pourraient provoquer un effondrement de la production de maraîchage et elles affecteront aussi la production de lait. Les conséquences pourraient se faire sentir au-delà de 2026 en menaçant les semences hivernales. Avant même la saison des feux, Cosera, le lobby des producteurs de céréales à Bruxelles, avait prévenu que la production annuelle 2026 en Europe serait en fort recul par rapport à 2025 en raison des vagues de chaleur précoces qui ont touché l'Europe du Sud et l'Europe centrale. Les pertes devraient dépasser 2 milliards d'euros.
3: Nathanaël Vitran.
1: Après plusieurs nuits d'accalmie, une reprise des frappes ces dernières heures au Moyen-Orient.
3: Les États-Unis affirment avoir intercepté des missiles balistiques visant leurs intérêts et lancés par l'Iran dans la zone. Les gardiens de la révolution ont revendiqué des frappes contre une base aérienne, mais aussi contre un centre de commandement de l'armée américaine en Jordanie. Téhéran revendique aussi des attaques contre trois pétroliers qui tentaient de franchir le détroit d'Ormuz, tandis que Washington a lancé une attaque conjointe avec l'Arabie Saoudite contre des milices pro-iraniennes en Irak, faisant au moins 10 morts. Et conséquence de cette reprise des hostilités, nette remontée des prix du baril de pétrole qui ont franchi la barre des 87 dollars ce matin. Une guerre qui était au cœur des discussions entre Donald Trump et Benjamin Netanyahou, reçue à la Maison-Blanche hier. Et ce matin en Israël, le décalage est saisissant entre le discours officiel et la réaction des médias. Si le Premier ministre israélien qualifie d'excellente sa rencontre avec le président américain, la presse, elle, décrit des tensions ouvertes. Michel Paul, on vous retrouve en direct de Jérusalem. Bonjour Michel.
8: Bonjour Fabrice. L'une des meilleures discussions de ma vie a écouté Benjamin Netanyahou. Sa rencontre d'1h20 hier avec Donald Trump a été un succès total. Alignement parfait sur l'Iran et soutien réciproque. Mais à la une en Israël ce matin, le ton est cinglant. Pour Yedioth Ahronot, c'est le sommet de la montagne, le théâtre d'une prise de distance brutale de Donald Trump. Une référence au site nucléaire du Mont de la Pioche. Pas un si grand problème pour le président américain qui a tensé le Premier ministre en direct sur la chaîne Fox. Pas besoin de caméra pour me le dire, je n'ai pas besoin d'informations de sa part. Une véritable douche froide pour Israël. Pour les médias ici, le constat est sans appel. Trump fait comprendre à Israël que c'est lui qui dirige les opérations. La presse israélienne met en avant l'isolement politique de Netanyahou face à une administration américaine qui impose son rythme. L'éditorialiste du quotidien d'opposition Haaretz résume en une phrase la nouvelle réalité stratégique de Jérusalem. Il est trop tôt pour enterrer l'influence de Netanyahou, mais Israël est désormais installé sur le siège arrière.
3: Michel Paul en direct de Jérusalem pour RFI.
1: Benjamin Netanyahou reçu à la Maison-Blanche hier, donc c'était le cas aussi de Volodymyr Zelensky.
3: Le président ukrainien qui parle d'une très bonne rencontre avec Donald Trump. Les deux dirigeants ont notamment évoqué la possibilité pour Kiev de produire des intercepteurs patriotes vitaux pour la défense antiaérienne face aux attaques de la Russie, encore quotidienne. Un haut responsable ukrainien affirme que Moscou entend accroître son offensive en déployant des lanceurs balistiques supplémentaires près de la frontière, missiles qui serait livré par la Corée du Nord.
1: Le bilan du séisme qui a frappé le sud-ouest du Japon hier s'est alourdi.
3: Au moins 13 morts, plus d'une centaine de blessés, 9000 personnes contraintes de se réfugier dans des centres d'évacuation et les secouristes sont encore à pied d'œuvre pour tenter de retrouver des survivants sous les décombres d'un centre commercial notamment. Une course contre la montre est enclenchée, a déclaré la première ministre Sanae Takaichi.
1: Tension toujours très vive en Inde malgré la démission du ministre de l'Éducation le week-end dernier.
3: La crise étudiante gagne désormais le terrain politique. Le ton monte au Parlement. L'opposition réclame des comptes sur les violences policières commises lors de la répression des manifestations. Et entre-temps, la justice a démarré ses audiences, tandis que le parti des cafards, à l'origine de la fronde après les fraudes aux examens, menace de redescendre dans la rue. À New Delhi, Abdullah Erali.
9: Après la rue, la bataille se poursuit à la Lok Sabha, le Parlement indien. Malgré la démission du ministre de l'Éducation, l'opposition refuse de clore le dossier. Elle accuse le pouvoir d'avoir réprimé les manifestations étudiantes de manière disproportionnée. À la tribune, la députée du Congrès, Priyanka Gandhi Vadra.
10: Qui a donné l'ordre ? Qui a ordonné l'ordre de tirer au fusil à projectile ? Est-ce le Premier ministre qui a donné l'ordre ? Est-ce le ministre de l'Intérieur ? Allez-vous répondre ?
9: Le gouvernement défend l'action de la police. Il soutient que 250 policiers ont été blessés et affirme que des armes non létales ont été utilisées. Mais le parti des cafards, à l'origine de la mobilisation, accuse le pouvoir de renier sa promesse d'amnistie.
11: Aucun manifestant ne doit être en prison. C'est notre exigence. Le gouvernement s'y était engagé. Notre opposition est claire. C'est notre priorité.
9: Le fondateur du mouvement des cafards, Abhijit Dibke, dénonce une chasse aux sorcières. Des vidéos largement relayées montrent en effet des manifestants identifiés puis agressés en pleine rue par les partisans du gouvernement. Abdullah Erali, New Delhi, RFI.
1: RFI 6h09 à Bamako et Dakar. Le président sénégalais Bassirou Diomaye Faye était au Mali hier.
3: Une visite de travail express de moins de 5 heures et au cours de laquelle il s'est entretenu avec le chef de la junte, le général Assimi Goïta. Au cœur de leurs échanges, la lutte contre le terrorisme, Bassirou Diomaye Faye est reparti de Bamako en garantissant la disponibilité du Sénégal pour accompagner le Mali, y compris sur le plan régional, mais sans citer la CDAO que les trois pays de l'AES ont quitté. David Baché.
12: Si Bassirou Diomaye Faye a parlé de la CDAO avec Assimi Goïta, il n'a en tout cas pas même prononcé le nom de l'organisation régionale lors de la déclaration finale qu'il a prononcée aux côtés du président malien de transition. Comme souvent, le général Assimi Goïta a quant à lui préféré ne pas prendre la parole. Le Mali peut compter sur le soutien indéfectible du Sénégal, a martelé le président sénégalais, pour relever ensemble les défis communs. Les menaces ne connaissent pas de frontières et se renforcent avec nos divisions, a encore déclaré Bassirou Diomaye Faye, estimant que la coopération devait être renforcée sur le plan bilatéral entre les deux pays, mais également dans le cadre des instances régionales dont le Mali et le Sénégal sont membres. Une formule qui exclut de fait la CDAO, que les pays de l'AES ont quitté il y a un an et demi, deux ans et demi même, si l'on se réfère à l'annonce du retrait. Le président sénégalais a en revanche cité l'UMOA et l'OMVS, appelant même à la convocation dans les meilleurs délais de sommet des chefs d'État de ces deux organisations pour redynamiser la coopération monétaire et économique et la gestion de la ressource hydraulique.
3: Et on termine ce journal avec du cinéma et Le Triangle d'Or, un film qui sort dans les salles françaises ce mercredi. L'histoire, c'est celle de Laura, une jeune fille qui, pour gagner sa vie, accepte un emploi au service de Souria. Cette dernière a été installée par son amant, un prince saoudien, dans un hôtel particulier non loin des Champs-Élysées à Paris. Dans cet univers de luxe démesuré, un lien fragile va se tisser entre les deux jeunes femmes. Voilà pour l'intrigue, Sophie Torlotin.
13: On a besoin d'une disponibilité totale, 7 jours sur 7, 24 heures sur 24. Tu veux qu'on sait quand ?
14: Bah, quand vous voulez.
15: Peu qualifiée et ayant besoin d'argent rapidement, Laura accepte de se mettre au service de Souria, la maîtresse d'un prince saoudien.
16: C'est deux figures typiques du conte. Et en même temps, le personnage de Souria, c'est une femme qui joue à être une princesse qu'elle n'est pas.
15: Hélène Rosseler-Huys filme leur rapport dans un véritable hôtel particulier parisien.
16: La question du masque, de la représentation, de ce qu'on

0: thème de regard qui a reproduit une oppression sur le corps des femmes. Faire du décor un troisième personnage principal avec un regard omniscient, je trouvais que c'était juste, ne serait-ce qu'en termes de récit.
1: Réflexion sur les rapports de domination de genre et de classe sociale, Le Triangle d'Or est un thriller implacable et passionnant.
2: Et le film est donc à découvrir dans les salles françaises aujourd'hui.
3: Et on vous dit merci Fabrice Legrier, c'était le journal sur RFI 8h13 à Paris et Madrid. Dans 5 minutes, on appelle notre grand invité international.
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0: planter les pieds à pattes avant qu'ils ne perdent la tête.
1: C'est une légende amérindienne qui dit que, eh bien, il y a eu un incendie de forêt et tous les animaux étaient atterrés, ne savaient plus que faire face à cet incendie. Et par contre, le petit colibri qui est magnifique, et on le confond presque avec l'oiseau-mouche, il a une autre caractéristique, c'est qu'il flirte beaucoup. C'est-à-dire qu'il fréquente énormément les fleurs. Il est toujours le bec dans les corolles de fleurs et il voltige comme ça. Alors lui, à l'occasion de cet incendie, il ne renonce pas. Il va prendre quelques gouttes d'eau dans la rivière et il vient les jeter sur le feu. Et à un moment, il repart, donc il s'active. Et à un moment, le tatou, énervé par ce mouvement, lui dit mais qu'est-ce que tu fais, colibri? Tu sais bien que tu ne pourras pas éteindre le feu avec tes gouttes d'eau. Et le colibri qui répond, je sais, mais je fais ma part.

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1: Il est 9h à Paris et Johannesburg, 7h en temps universel.
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1: Et l'heure d'un nouveau journal avec Nathalie Michet. Après une accalmie, la crainte d'une aggravation dans le sud-ouest de la France face aux incendies.
3: Le méga-feu en Gironde reste stabilisé ce matin, mais les températures caniculaires risquent de compliquer les choses dans les prochaines heures. Un brasier qui a dévasté la petite ville du Porge où des sinistrés accusent les autorités de les avoir sacrifiés et ils veulent porter plainte.
1: Dans ce journal également, le compte à rebours au Japon pour retrouver des survivants.
3: Après le tremblement de terre survenu hier dans le sud-ouest du pays, sur l'île de Kyushu, on compte au moins 13 morts, mais aussi de nombreux disparus dans des immeubles effondrés. L'Asie, où les places financières décrochent après la reprise des hostilités au Moyen-Orient, moins 11% à la bourse de Séoul. En Irak, les bombardements menés par les États-Unis et l'Arabie Saoudite ont fait au moins 10 morts. Et puis en France, ce soutien de poids pour obtenir la libération du journaliste Christophe Glaize en Algérie, le soutien apporté par Zinedine Zidane, désormais à la tête des Bleus du football.
1: Accalmie dans le sud-ouest de la France face aux incendies.
3: Celui des Landes qui a parcouru plus de 3600 hectares est fixé, tandis qu'en Gironde, le méga-feu près de Bordeaux est seulement stabilisé. Il a brûlé 42 000 hectares en une semaine et un nouveau pic de chaleur étant prévu aujourd'hui, eh bien le risque de reprise est extrêmement élevé. Les habitants, eux, restent plongés dans l'anxiété et désormais aussi la colère. C'est le cas au Porge, commune la plus sinistrée. 200 maisons détruite et dans cette ville populaire, la population a le sentiment d'avoir été abandonnée au profit de ses voisines plus huppées de Lacanau et du Cap Ferret. Certains ont donc décidé de former un collectif pour lancer une action judiciaire. Reportage de Nicolas Roca.
4: Les canadaires continuent de relâcher au loin du retardant et de l'eau sur les flammes alors que les habitants s'organisent aux côtés des pompiers devant la salle des fêtes pour continuer de lutter contre l'incendie qui menace. Mais cet habitant déplore un manque de moyens.
5: Avant-hier, on était sur un départ de feu. Au bout d'une heure et demie, toujours pas un camion de pompiers qui est venu. Il n'avait pas été stoppé. Hier, ils ont envoyé les canadaires, tout ça, parce que ça menaçait.
4: La colère d'avoir vu des maisons brûler au Porge alors que les résidences plus cossues du Cap Ferret et de Lacanau restent intactes et sur toutes les lèvres, comme celle de Mathieu Plessis qui a perdu sa maison.
6: On a vu les convois de pompiers partir vers le Cap Ferret. Des personnes qui sont très connues, qui n'habitent pas forcément là en plus à l'année, qui sont seulement là en vacances dans leur villa de luxe. Que nous, on est des simples paysans.
7: On est plusieurs pour faire la même chose que moi. C'est pas normal.
4: Ce pompier nous confie discrètement partager la frustration et le désarroi des habitants.
7: Je parle avec mes collègues, voilà. Un téléphone pour essayer de trouver des dons, ils ont besoin de tout, des jouets pour enfants, des petites conneries, des doudous, parce qu'ils n'ont plus rien. Et puis ils ont besoin de bras, ils ont besoin de cœur pour les aider. Et puis je vois qu'ils sont au fil du rasoir, ils ont peur pour les deux jours à venir. Donc la semaine prochaine, je reviens, mais je serai pas en pompier, ça c'est sûr.
8: Ouais. Vous avez l'air en colère.
7: Ouais, je suis en colère. Parce que ça serait mon village là, je démissionne.
4: Le maire de la ville assure que d'importants moyens ont été déployés et estime que l'heure n'est pas à la polémique. Nicolas Roca, Le Porge, RFI.
3: Et puis les incendies également en Espagne où les ordres d'évacuation ont été levés dans 15 localités à des régions de Madrid et de Castille et León. Là-bas, les feux de forêt ont ravagé environ 77 000 hectares, c'est 7 fois la surface de Paris.
1: Au moins 13 morts et une centaine de blessés ainsi que 9 000 personnes évacuées. C'est le dernier bilan du tremblement de terre au Japon.
3: 24 heures après ce puissant séisme qui a frappé le sud-ouest de l'archipel et plus précisément l'île de Kyushu, les secours continuent d'explorer les décombres pour tenter de retrouver des survivants. Dans la préfecture de Kumamoto, au moins 3 personnes ont péri dans un centre commercial dont un étage s'est écroulé. Depuis Tokyo, les précisions de notre correspondant Frédéric Charles.
9: Une vingtaine d'autres personnes au moins restent bloquées à l'intérieur. Des employés surtout du centre commercial de Ion situé dans la ville de Kashima. Une explosion s'est produite après l'évacuation des clients. Elle serait due à une fuite de gaz. Un étage s'est effondré. Un employé bloqué à l'intérieur a pu être contacté par téléphone. Aucune anomalie n'est constatée dans les centrales nucléaires de la région. La préfecture de Kumamoto est considérée comme la Silicon Valley du Japon. Elle abrite entre autres un site de production de TSMC, le géant taïwanais des semi-conducteurs. Ces installations sont intactes. TSMC a bâti son usine selon les normes de construction antisismique les plus avancées. Elles absorbent l'onde de choc. D'autres répliques de forte intensité sismique sont attendues ces prochains jours. L'agence de la météorologie incite les habitants de la préfecture de Kumamoto à rester vigilants. Frédéric Charles, Tokyo, RFI.
3: Et direction le Moyen-Orient.
10: Voilà, la trêve semble révolue au Moyen-Orient entre l'Iran et les États-Unis. La nuit dernière, des frappes américano-saoudiennes ont visé des groupes armés irakiens soutenus par Téhéran.
3: Des bombardements qui ont fait au moins 10 morts d'après la coalition d'anciens paramilitaires à majorité chiite, Hashd al-Shaab en Irak, désormais intégré à l'armée. Ce groupe est considéré comme terroriste par Washington et par Riyad. Et dans le même temps, la Jordanie affirme avoir abattu 5 missiles iraniens. Les gardiens de la révolution, eux, revendiquent des attaques contre 3 pétroliers qui tentaient de franchir le détroit d'Hormuz.
10: L'Iran, où des centaines de prisonniers sont en grève de la faim.
3: C'est un mouvement qui a été lancé il y a 15 jours pour réclamer l'arrêt des exécutions. Et chose rare, ces détenus iraniens ont réussi à faire sortir des vidéos destinées, Muriel Paradon, à alerter la population.
11: Les images sont fortes. Des hommes apparaissent les lèvres cousues avec un fil grossier pour signifier leur grève de la faim. D'autres, assis par terre dans un couloir, brandissent des pancartes en signe de protestation. Ces vidéos auraient été filmées à l'intérieur de la prison de Resel-Essar, près de Téhéran, où des détenus désespérés ont entamé un mouvement contre l'exécution programmée de 6 prisonniers pour trafic de drogue. Images diffusées par plusieurs ONG, dont le centre Abdourahman Boroumand. Roya Boroumand en est la cofondatrice.
12: Ils savent qu'ils vont être pendus à une corde et s'étouffer quelque part à côté. Ça pétrifie les prisonniers. Et il y a aussi les manifestants, il y a des prisonniers politiques qui se font exécuter aussi. Ça alourdit l'atmosphère et les prisonniers n'ont aucun moyen de s'opposer à tout ça puisqu'ils n'ont pas la liberté de parole, qu'ils n'ont pas de moyens de défense particulière avec les lois en Iran. Et donc les prisonniers ne peuvent rien faire à part ne pas manger.
11: Les détenus espèrent une réaction internationale alors que les exécutions de prisonniers ont explosé cette année en Iran. Elles se chiffrent à plusieurs centaines selon les ONG.
3: Les explications de Muriel Paradon.
10: En Hongrie, où l'ère de l'après-Orban bat son plein au sein du nouveau pouvoir.
3: Oui, les vainqueurs des élections législatives en avril, les députés du parti Tisza démantèlent à toute vitesse depuis le système politique et juridique qui avait été mis en place par l'ancien président Viktor Orban. Bonjour Daniel Valo.
13: Bonjour.
3: C'est le dossier de ce journal. Le nouveau premier ministre hongrois, Péter Madiar, va vite et il va fort et sa méthode commence à susciter des critiques en Hongrie.
13: Oui, Péter Madiar va très vite, en effet, d'abord pour lutter contre la corruption, ensuite pour obtenir le départ des anciens caciques du régime, à commencer par le président hongrois, contraint d'accepter sa destitution. Résultat pour le moins paradoxal, le Fidesz dénonce à présent des méthodes tyranniques et une atteinte à l'état de droit. Écoutez ce député Fidesz, Balázs Hidvégi, que nous avons joint à Budapest.
14: C'est une attaque politique contre la liberté et contre tous les principes démocratiques, en fait. La démocratie, en fait, doit être neutre. Elle a simplement des règles que le nouveau Premier ministre hongrois, protégé par la Commission européenne, est en train de piétiner.
3: Et à Budapest, les ONG de défense des droits de l'homme se sont émues, elles aussi, des méthodes employées par Péter Madiar.
13: Oui, Amnesty International notamment, qui lui reproche d'utiliser des méthodes que n'aurait pas renié le Fidesz. Alors nous avons posé la question à Martin Haidou, un député Tisza, le parti de Péter Madiar. Et vous allez l'entendre, pour lui, cette stratégie est totalement assumée et légitime.
15: Les outils que nous utilisons sont ceux que le Fidesz avait mis en place pour accroître son propre pouvoir. Nous utilisons ces outils, mais la différence, c'est notre objectif. Nous voulons mettre à bas le système créé par Orban et rétablir l'état de droit et la démocratie.
13: Tisza et Péter Madiar présentent donc cette phase comme une période de transition avant l'adoption d'une nouvelle constitution l'année prochaine qui fera d'ailleurs l'objet d'un référendum. Allez vite et fort avant qu'il ne soit trop tard. Péter Madiar a peut-être tiré les leçons de ce qui s'est passé en Pologne ces dernières années avec une transition au goût d'inachevé pour le premier ministre libéral Donald Tusk. C'est en tout cas l'analyse de Paul Gradwold de l'Université Paris 1.
16: Cet exemple lui montre à quel point certaines situations de double pouvoir peuvent être dangereuses. Je rappellerai qu'il pense aussi à la Slovaquie, où il a constaté que Fico, même quand il n'était pas au pouvoir, avait pu continuer à faire comme s'il n'avait pas trempé dans des crimes et que ça lui permettait de revenir assez régulièrement.
13: Et Peter Madiar souhaite aller vite également, car il veut obtenir d'ici à la fin de l'année les fonds européens gelés à l'époque de Viktor Orban. C'est crucial, car s'il veut conserver le soutien de la population hongroise, Peter Madiar devra aussi relancer l'économie du pays. Et pour cela, il aura besoin de cet argent européen.
3: Un dossier signé Daniel Valo du service international de RFI.
10: Il est 9h10 à Johannesburg, où le Parlement panafricain dénonce les violences xénophobes qui déferlent sur l'Afrique du Sud.
3: Basé dans la plus grande ville du pays, cet organe de l'Union africaine a réuni ses membres cette semaine et la question des violences afrophobes est au cœur des discussions. Ces exactions ont fait au moins 4 morts et des dizaines de milliers de déplacés en Afrique du Sud. Alors chez les parlementaires panafricains, Valentin Hugues, l'heure est à la colère.
17: Après une série de discours sur la guerre au Soudan, Apimor Chidziva, représentant du Zimbabwe, demande au Parlement d'avoir le courage d'agir face à la xénophobie qui sévit en Afrique du Sud.
18: La sécurité de notre continent n'est pas seulement menacée par les balles et par les bombes, elle l'est tout autant par la haine, l'intolérance et la division. Ne fermons pas les yeux sur la recrudescence inquiétante des agressions xénophobes dans certaines régions d'Afrique australe. Que l'on se souvienne de cette 7e législature comme celle qui a su faire preuve de courage plutôt que de complaisance et qui a choisi l'action plutôt que les discours.
17: Le président du groupe des pays d'Afrique de l'Ouest, l'ivoirien Yao Yao Lazare, est justement venu avec une solution, une motion proposée par son groupe pour lutter contre la xénophobie.
19: La mobilisation anti-immigrés a entraîné une insécurité sans précédent sur nos compatriotes africains.
17: Cette motion demande entre autres des sanctions fermes contre les auteurs de violences afrophobes, ainsi qu'une enquête indépendante de l'Union africaine sur le sol sud-africain.
19: Ces événements constituent non seulement des attaques contre des individus, mais aussi une atteinte au fondement même du panafricanisme et de la solidarité africaine.
17: Après les applaudissements du Parlement, un représentant du Kenya s'est levé et a pris la parole pour soutenir cette motion, illustration de la colère du continent face à la xénophobie dans la nation arc-en-ciel. Valentin Hugues, Johannesburg, RFI.
10: Et ces quelques mots étaient très attendus, Nathalie. Zinedine Zidane, désormais sélectionneur officiel de l'équipe de France de football, apporte son soutien au journaliste Christophe Glaise.
3: Ce reporter français qui est détenu depuis plus d'un an maintenant en Algérie et qui a été condamné à 7 ans de prison pour apologie du terrorisme. Lors de sa conférence de presse hier, le nouveau sélectionneur des Bleus a dit espérer la libération de Christophe Glaise. Baptiste Coulon.
20: Bien sûr que je soutiens, et comme un parent que je soutiens, et comme un parent, en fait, on espère simplement qu'il puisse rentrer à la maison avec ses parents.
21: Quel

0: C'est très attendu par les proches du journaliste qui tentait depuis plusieurs mois d'obtenir un contact avec Zinedine Zidane, franco-algérien de naissance, rappelle Thibaut Brutin.
1: Zinedine Zidane est quelqu'un qui est très connu en Algérie, où le football est en quelque sorte une sorte de religion nationale. Alors je pense que oui, cela montre que le gouvernement algérien se trompe s'il pense qu'il va pouvoir passer sous silence la situation de Christophe Glaize. Le mouvement n'est que croissant et il est clair que le gouvernement algérien s'est planté une épine dans le pied en ne libérant pas Christophe Glaize plus tôt.
0: Reste à savoir quel sera l'impact réel de cette prise de parole publique, car la libération de Christophe Glaize dépend toujours d'une grâce du président algérien.
2: Et sur la nomination de Zinedine Zidane comme sélectionneur officiel de l'équipe de France de foot, appel sur l'actualité attend votre regard, votre réaction. Vous nous contactez dès maintenant, le standard est ouvert. Vous pouvez aussi vous rendre sur le groupe WhatsApp de l'émission.
3: Et puis la sélection tunisienne, elle aussi, a un nouveau sélectionneur. Il s'agit de Moïn Chaabani. Il a été nommé hier pour tenter de redresser les aigles de Carthage. On rappelle qu'ils sont sortis de la Coupe du Monde dès la phase de groupe, après 3 défaites en 3 matchs. Moïn Chaabani, c'est l'ancien coach de l'Espérance sportive de Tunis. Il a remporté 2 Ligues des champions africaines en 2018 et 2019. Et à la tête de l'équipe de Tunisie, il succède donc à Hervé Renard, qui avait été nommé en urgence après la première défaite en Coupe du Monde de l'équipe de Tunisie.
2: Et puisqu'on parle football, on aurait aussi pu dire un mot de cette victoire totalement inattendue, spectaculaire, hein, dans le cadre de la CAN féminine. Les joueuses du Malawi ont battu les grandes favorites du tournoi, les tenantes du titre, les Nigérianes, battues donc 3-2 par le Malawi. On en parle avec Olivier Pron dans le Journal des Sports dans une demi-heure. Merci beaucoup Nathalie Miché. À 9h15 à Paris, c'est la revue de presse internationale. Frédéric Couteau, 2 aides dans les...
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0: Bonjour à vous, chères auditrices et auditeurs de Radio Pays d'Hérault et RPH Sud. Dans la dernière chronique, nous étions dans le fjord de McMurdo et Grant, notre collègue néo-zélandais, nous a détaillé les activités des différentes bases scientifiques qui sont installées. Aujourd'hui, nous avons quitté ce fjord, en route vers le nord, le long de la côte Victoria, le littoral qui borde à l'ouest la mer de Ross. Et nous avons rencontré des conditions de glace et de vent assez rudes qu'il a fallu gérer tout en finesse. Donc Thomas, l'officier chargé de la navigation à bord, va maintenant nous expliquer tout cela.
1: Bonjour, donc moi c'est Thomas Babonneau. Je suis l'officier polyvalent à bord du Perseverance. Et donc je suis avant tout le lieutenant de navigation. Je m'occupe de la mise à jour et l'entretien de la documentation nautique, la préparation des routes et l'analyse de la météo et des glaces ici particulièrement. Et en plus de ça, j'aide le chef mécanicien à toutes les tâches de maintenance du navire, surtout sur le moteur et la machine en principal. Dès que j'ai le temps en dehors de mes quarts, moi je fais le quart de minuit à 4h et de midi à 16h tous les jours. Voilà.
0: Bon, donc là, pour le moment, on est en passerelle, il fait tout beau. Mais dans les jours qui ont précédé, là, quand on était dans McMurdo Sound et qu'on est sorti, on a eu quelques épisodes un peu chauds, tant au niveau glace que météo, hein, c'est bien ça?
1: Oui, donc on a été un petit peu embêté et presque pris par les glaces en sortant du Sound à la frontière au nord de l'île de Ross, c'est entre Beaufort et Cape Bird. On a rencontré pas mal de glaces qui s'étaient déplacées avec le vent vers le sud. Là, on est sorti d'affaires un petit peu. On a passé l'île Franklin où on était en lisière de glace. On se dirige vers Coulman Island où on aimerait voir une colonie de manchots, mais d'après les prévisions, on risque de devoir contourner l'île qui est actuellement prise par les glaces encore. Donc on se dirige le long de la côte de la Terre de Victoria. On se dirige vers le nord, normalement, plus on sera sorti d'affaires par la glace. On a des cartes qui nous indiquent que sur le nord, on devrait être tranquille pour les trois prochaines colonies autour du Cape Hallett, avant le Cap Adare et la grosse colonie de la mer de Ross.
0: Oui, parce que un des objectifs de la mission, c'est de faire un inventaire des colonies de manchots et plus généralement de la faune dans ce coin-là. Donc on essaye d'aller de colonie en colonie. Et justement, quand on est arrivé hier sur l'île Franklin, en plus d'être dans la glace, au niveau météo, c'était pas top. Hein.
1: Exactement, on s'est pris un bon coup de vent là de sud-sud-est qui était annoncé à 30-35 nœuds. Au final, on a eu sur zone 45-50 en rafale. Donc on a eu une manœuvre de mouillage un peu sportive avec une arrivée à la voile sur l'île un peu plus rapide que prévu. On s'est mis au mouillage, on a agréé le tourmentin pour être prêt au prochain coup de vent. Heureusement, les conditions se sont améliorées depuis. Le vent est tombé, on est bien plus tranquille là pour remonter la côte. Mais c'était un peu sport, ouais. On n'a pas pu malheureusement faire l'inventaire en drone comme on l'aurait voulu, car il y avait trop de vent et même trop de mer pour débarquer en annexe sur la plage. Ouais.
0: Oui, et je me souviens, il neigeait à l'horizontale carrément, donc en plus il y avait une visite très très réduite. Bon, c'est les conditions de l'océan Austral. Alors justement, au niveau prévision tant météo que glace, en 2026, il y a eu beaucoup de progrès par rapport, on va dire, au siècle dernier. Explique-nous un peu qu'est-ce que tu as comme information pour justement les prévisions glace et météo.
1: Alors pour la météo, grâce à Internet, on a des bases comme Windy, mais aussi on utilise des fichiers GRIB. On fait des requêtes tous les jours et on charge sur nos cartes électroniques qui nous permettent de faire un mini routage de la route tous les jours au fur et à mesure. Donc on reprend ces fichiers quotidiennement, même plusieurs fois par jour. Ça nous donne des prévisions plus ou moins fiables en fonction des zones.
0: Ce qu'on utilise, c'est des modèles globaux, hein, notamment le ECMWF, c'est le modèle européen qui couvre la Terre entière. Alors, quand c'est des prévisions au grand large, en général, ils ne se trompent pas. Mais quand on est au fond de la mer de Ross et dans des recoins comme le McMurdo Sound, évidemment, les phénomènes locaux ne sont pas trop pris en charge. C'est pour ça, entre autres, qu'on s'est pris 50 nœuds un peu de manière inattendue. Bon, et maintenant, côté glace, alors?
1: Et côté glace, on utilise l'application ICC qui en fait centralise toutes les images de PolarView, un site internet qui a donc des images satellites, qui nous donne des images satellites optiques, des images satellites radar qui nous permettent de voir à travers les nuages principalement, et qui même a un système de prévision de la dérive des glaces. On a principalement les cartes de concentration de l'université de Brême en Allemagne qui sont les plus rapidement actualisées. Et ensuite, sur zone, on arrive à avoir des images très précises, radar des îles. Et après, c'est à nous de les interpréter, déterminer déjà les zones de glace et l'évolution potentielle le jour avec la météo qu'on a sur zone.
0: Pour les auditeurs, il faut préciser qu'il y a deux types de glace. Il y a ce qu'on appelle la glace de mer, la banquise, donc c'est de la mer qui gèle. Et il y a aussi tous les gros bouts de glace qu'on appelle les icebergs qui ont été vélés par les glaciers terrestres. Alors ce qui nous embête principalement en navigation en ce moment, c'est la glace de mer. On est en milieu d'été, donc elle s'est pas mal brisée, elle a commencé à fondre, mais il y en a encore pas mal. Par contre, évidemment, quand il y a de la glace terrestre, là, des gros icebergs ou des plus petits qu'on appelle des gros leurres, eux, on ne va pas les chatouiller parce que c'est de la glace beaucoup plus dure, donc ils pourraient beaucoup plus endommager la coque que la glace de mer. Bon, le fait de pouvoir recevoir des fichiers GRIB météo et des cartes glace plusieurs fois par jour, c'est dû au fait qu'on a, des moyens de communication satellite qu'on n'avait pas encore il y a 20-30 ans, c'est bien ça?
1: Ouais, déjà on a une connexion internet continue, même jusqu'au fond de la mer de Ross, ça c'est assez impressionnant. On arrive du coup à avoir des images quasiment toutes les 12 heures, toutes les 24 heures des endroits qu'on visite. Ça nous permet, moi pour tracer les routes en tout cas, par exemple pour rentrer dans la mer de Ross, ça m'a permis d'anticiper précisément le passage ouvert, le couloir. Et là on peut aussi gagner du temps et avant d'éviter de se buter contre la glace et de devoir contourner, on a fait des routages un peu plus directs et plus optimisés en tout cas.
0: Et d'ailleurs, quand tu parles de tracer la route, non, on est en cartographie électronique et on n'est plus en cartographie papier comme on l'était avant. Explique-nous un peu ce que c'est que ce système-là, l'ECDIS.
1: Oui, alors nous, on a encore les cartes papier à bord, mais on utilise aussi principalement l'ECDIS. C'est des cartes vectorielles, en fait, donc qui ont été numérisées et en plus qui maintenant réagissent avec les caractéristiques du bateau qu'on rentre et les routes qu'on trace pour nous donner des alarmes de profondeur, de danger, de zone à restriction. Et qui permettent donc de faciliter la navigation puisqu'on a un suivi GPS tracé en direct sur la carte. Donc c'est plus simple, le point est fait automatiquement entre guillemets pendant tout le quart.
0: Alors je vais faire une comparaison, on va dire d'un vieux con. De mon temps, on avait des cartes papier et les seuls moyens de navigation qu'on avait, c'était en vue des côtes, les jumelles et le compas de relèvement, et au large le sextant pour faire des points avec le soleil ou avec les étoiles. Et on reportait ça avec un compas et un crayon de papier sur la carte papier. Ben maintenant, tout se passe de façon automatique sur des cartes électroniques, comme Thomas l'a expliqué. La position est donnée, encore une fois, par des satellites qui donnent la position GPS. Et les cartes, ben, c'est des cartes papier numérisées. Voilà, le monde change. Un dernier point, pendant ton quart, tu as commencé à revoir le soleil se coucher, alors que ça faisait plusieurs jours qu'on avait de la journée continue. Explique-nous un peu ce que c'est que ces histoires par rapport à la latitude, au cercle polaire et tout ça.
1: Depuis deux semaines, on était en jour continu. Donc moi, le quart de minuit à 4, qui est censé être le quart de la pénombre complète, j'avais une lumière de coucher de soleil permanente qui est magnifique. Et là, voilà qu'on remonte la côte, on était descendu jusqu'à 77 degrés et 50 minutes, et là nous voilà à 74 degrés sud, donc on remonte et surtout on fait cap au nord, donc cette nuit le soleil pour la première fois depuis deux semaines s'est couché et est descendu. Ah, donc on a encore une luminosité constante, mais on retrouve un début de jour quand on se rapproche du cercle polaire antarctique.
0: La définition du cercle polaire qui est à 66 degrés sud, en gros, c'est bien la limite à partir de laquelle on peut avoir du jour continu l'été et de la nuit continue l'hiver, c'est bien ça?
1: C'est ça, mais au solstice d'hiver, du coup, pour nous, et donc ici d'été, le 21 décembre. Donc là aussi, on avance dans l'année, on s'éloigne du solstice, les journées, entre guillemets, raccourcissent ici, mais on est encore sur des journées très très longues, 22h, 23h. Quoi.
0: Oui, la petite chose qu'il faut préciser, c'est que là, on est en hémisphère sud, et chers auditeurs, il y a une inversion des saisons entre l'hémisphère sud et l'hémisphère nord. En ce moment, là, on est le 13 février ici, ça commence à être la fin de l'été. Ça serait l'équivalent chez nous dans l'Hérault du 13 août. Voilà. Donc Thomas, là on est navigué entre les îles Baleine et le vent était monté brutalement parce qu'on est parti du mouillage sur la première île, il y avait pétrole et là maintenant on est à 30-35 nœuds et j'ai vu que pour dérouler les voiles, vous avez tout fait à deux sur un bateau de 350 tonnes. Est-ce que tu peux un peu m'expliquer comment c'est possible ?
1: En effet, là, on avait 15 nœuds annoncés entre les deux îles et forcément avec le goulet, on a eu un peu plus. Là, on a plus 30 nœuds. Ce qui est parfait ici, c'est qu'on peut tout piloter de la passerelle pour ce qui est manœuvre. On s'est mis face au vent, face à la houle. Et après, avec Romain, le matelot, on peut, lui, au winch hydraulique, donc aucun effort physique en plus. C'est à la pédale et à la gestion. Et moi, à la télécommande, on peut dérouler les voiles. On a d'abord envoyé la grand voile, donc là, pareil, pas besoin de forcer, c'est tout hydraulique. Moi, je supervise et je monte au pied de mât pour m'assurer que les bosses de risque filent bien et sont bien prises. Mais c'est aucun effort et c'est toujours tout bien pensé pour tout et depuis le cockpit, à deux. On fait des allers-retours à l'avant quand même pour vérifier les réglages, mais il n'y a pas besoin de transpirer pour faire ça. Ouais. Voilà, en direct. Là, on a stoppé le moteur, donc on n'a plus de propulsion. On n'est qu'à la voile et du coup, il faut une petite pompe et un petit groupe électrogène pour faire tourner le reste quand même. Donc là, le gréement, on a donc deux mâts, mais on a juste une grand voile arrière, sur le mât arrière, et ensuite que des voies d'avant. Donc le Yankee pour le grand recouvrement, ensuite le Génois, et on a même gréé un tourmentin pour être prêt à se prendre des gros coups de vent dans l'Austral. Et ensuite, derrière, on a le foc qui a une plus grosse voile d'avant aussi et une trinquette qui nous permet dans tout temps de manœuvrer. Donc comme c'est très rafaleux, qu'on a eu des pointes à plus de 35-40 nœuds, on a mis deux ris, trinquette pour commencer, sachant qu'on a quelques heures de voile avant de retourner au mouillage. Et ensuite, on risque de rouler les voiles dans la foulée.
0: Ce bateau-là, j'ai vu, quand on est dans des bonnes conditions de vent, il peut facilement monter à 12 nœuds à la voile, hein, c'est ça ?
1: Ouais, alors c'est un assez gros bateau, donc il n'est pas très bon dans les réglages fins. Par contre, dès qu'on a des vents bien établis, dès 15 nœuds de travers, on peut monter à 10 nœuds. Avec la toile du temps, on peut facilement faire du 12 nœuds, 13 même, c'était les pointes dans la descente. Là.
0: Ok, bon, alors maintenant parlons économie de gasoil. Si on est au moteur seul à 1500 tours, on est aux environs de 40 litres heure, c'est ça ?
1: Ouais, quand on est à 100%, on peut atteindre les 50 litres heure, ce qui nous fait quoi, une tonne de gasoil par jour, si on fait ça pendant 24 heures. Là, quand on est en vol moteur, dans le petit temps, on réduit déjà 30% dans tous les cas. Et quand on a de quoi faire que de la voile, on a juste un groupe électrogène qui tourne, qui est à moins de 10 litres heure, autour de entre 5 et 8 litres heure, quoi. Donc ça nous fait 200 litres par jour.
0: D'accord, donc on économise à peu près d'un facteur 5 la consommation au moteur seul. Donc bah oui, ça vaut le coup d'être sur un voilier, quoi. Bon, Thomas nous a bien expliqué toutes les caractéristiques techniques de Persévérance, qui est un navire assez particulier. Et heureusement que l'équipage maîtrise parfaitement son fier navire, car ça nous a permis de progresser sur notre route, malgré ces conditions difficiles. Et maintenant, Jean-Louis, on est où ?
2: Là, on arrive à Cap-Palette. On est en train de remonter vers le nord en suivant la côte ouest de la mer de Ross. Et il y a une colonie de manchots ici qu'on va aller longer comme ça pour avoir une idée effectivement de ce qui se passe. On est à la mi-février. À cette époque-là, il y a déjà les petits avec leur duvet qui sont prêts à partir. Donc c'est ce qu'on va explorer. On s'en sort bien pour le moment parce qu'il y a beaucoup de glace, à la fois de la glace de mer résiduelle, mais aussi une érosion qui vient de l'érosion des icebergs. Donc pour le moment, ça sent bien. On a eu une nuit assez agitée avec des rafales à 40-50 nœuds, beaucoup de mer. Donc en ce moment, on est au mouillage ici, à Cap-Palette, on se repose.
0: Donc on se repose un peu avant de repartir vers le nord, vers l'archipel des îles Baleine, qui seront le sujet de notre prochaine chronique. À bientôt donc, chers auditeurs. Chroniques antarctiques, voyage à la mer de Ross. Je vous emmène naviguer au cœur d'une expédition polaire le long des côtes de l'Antarctique.
3: Bon, là, il y a tout devant derrière. Voilà, tout devant derrière. Tout devant derrière. Ok. Voilà, j'ai l'air de. c'est ça ?

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Salut à tous. Alors, est-ce que ma voix change? Pourquoi changera-t-elle? Parce qu'on est dans ce magnifique studio de la blancheur, des images, des belles images de nos sound systems. Et voilà, on est dans un grand studio. Et vous savez quoi, la différence majeure? C'est que maintenant, Axel est dans la même pièce que moi. Non seulement on a deux pièces, mais ça fait une pièce plus grande. Voilà, c'est super bien, on démarre une nouvelle histoire, toujours à Saint-André de Saint-Gaudens. Mais voilà, c'est reparti pour un tour. Je pense qu'on va se faire plaisir, les platines vinyles sont là, lecteur CD, tout est là. On est parti pour quelques petites années de Soul System et de plein d'autres choses. Voilà, et là, je me suis dit, à un moment je voulais pas le faire parce que j'aime pas les rubriques nécrologiques un petit peu, c'est un peu chiant. Mais voilà, enfin, je trouve que le gars dont on va parler aujourd'hui, en fait, il a été un peu mésestimé, et surtout dans le cas de la grande histoire de la musique reggae et de la musique jamaïcaine en général. Peut-être les gens ont gardé son souvenir de Hakuna Matata et de Reggae Night, c'est-à-dire un artiste de variété. Mais Jimmy Cliff était vraiment loin, loin de tout ça. Et puis même, je pense que c'était une des pierres fondatrices du succès du reggae dans le monde entier. Voilà. En tout cas, ce bonhomme, il démarre à peu près, ses premiers singles sortent en 1969 chez le producteur Leslie Kong. Alors Leslie Kong n'était pas un producteur, c'était un marchand de bonbons ou d'alcool. Et c'est Jimmy Cliff lui-même qui est parti lui proposer avec des chansons en disant à Leslie Kong, faudrait que tu ouvres un label de disques, que tu vendes des disques, tout ça. Il n'avait pas de sound system, Leslie Kong. Et Leslie Kong s'est lancé là-dedans et c'est devenu un des plus grands producteurs du ska, tout simplement, quoi. La musique, ses 45 tours ont inondé l'Angleterre. Et voilà, et il a commencé comme ça, Leslie Kong, notre ami Jimmy Cliff. Il a fait 2-3 45 tours et, contrairement à beaucoup d'autres Jamaïcains, c'est la période du ska, il est parti vivre à Londres très très très très vite. Et c'est pour ça peut-être que sa musique, elle a quelque chose d'un peu différent, d'un peu plus universaliste, quoi. Voilà, il a grandi et vécu à Kingston, mais dès qu'il est devenu professionnel, en fait, il était ailleurs. Il revenait toujours enregistrer. Hein. Tous ses albums ont été enregistrés avec la crème de la crème à Kingston. Mais voilà, il vivait en Angleterre. Et c'était aussi un homme assez mystique. Hein. Il a été musulman, il a été bouddhiste. Il n'a jamais renié ou il n'a jamais critiqué la foi rasta. Et voilà, il avait un certain mysticisme en lui. Et pour démarrer le programme, un de ses plus grands tubes des années, justement, d'avant, je dirais, You Can Get If You Really Want, un extraordinaire album qui s'appelle Struggling Man, la pochette, on le voit dans une rue à Londres, un très beau dessin noir et blanc. Et le morceau, c'est un gospel quasiment à la fin. Hein. Voilà, il était très. Il changeait beaucoup de style, mais toujours avec un son magnifique. Let's Size the Time, Jimmy Cliff dans Soul System pour une petite émission hommage.

À plein d'autres, vous savez, tous ces Jamaïcains-là, ils enregistraient en Jamaïque, ils signaient sur le label Troyan, et Troyan distribuait ça en Angleterre, quoi. Et dès le début, en fait, c'est Chris Blackwell, le mec d'Island, qui a dit à Jimmy Cliff qu'il devrait aller habiter en Angleterre, et qui très vite aussi l'a signé chez Island, bien avant Bob Marley, bien avant tout le monde, et on percevra que c'était vers 69 à peu près, on s'apercevra que 3-4 ans après, il va toucher le jackpot, il avait vraiment anticipé ça, quoi. Il avait du talent, le bonhomme, pour ça. Et on est donc, on est en 1969, c'est l'explosion du ska, en fait, dans l'Angleterre, d'abord, après dans le monde. Le premier 45 tours de chez Troyan à être sorti du microcosme jamaïcain habitant à Londres et amateur de reggae, qui n'était pas si nombreux que ça parmi les Blancs à l'époque, c'était un morceau Return of Django des Upsetters. Lee Perry déjà était numéro 1. Hein. Le deuxième, Wonderful World, Wonderful People de Jimmy Cliff. Et là, ça a commencé vraiment à décoller un petit peu pour lui. Il a sorti toute une série de chansons. Celle qu'on va écouter maintenant, c'est une protest song assez étonnante. C'était l'époque de la guerre du Vietnam et il a écrit sa chanson là-dessus. Bob Dylan a carrément dit que c'était peut-être la plus belle contest song qu'il ait jamais entendue. Voilà, donc pour dire ça. Et pour vous dire encore une fois l'importance de Jimmy Cliff, Bob Dylan a fait écouter cette chanson à Paul Simon et l'album Mother and Child Reunion, qui a été un énorme succès mondial, a été enregistré par Paul Simon en Jamaïque. C'était à la suite de l'écoute de ce Vietnam de Jimmy Cliff que tout ça a démarré. On est parti donc, vas-y Axel, Vietnam, Jimmy Cliff dans Soul.

Hey, vous êtes bien dans Soul System sur Radio Pays d'Hérault et RPH Sud, spécial Jimmy Cliff, il le mérite bien. Et bon, le morceau qu'on va vous passer après, vous le connaissez sûrement pas. Hein. Mais voilà, je vous raconte après l'histoire. C'est parti. Si tu veux, tu peux. Traduction française.

Hey, oui, bien sûr. You can get if you really want, extrait de la bande originale du film The Harder They Come. Et bon, grand film, hein, sorti chez Island, bien sûr, et c'est là qu'on a vu que Blackwell avait le nez creux, parce que je crois qu'il est sorti en 72, trois ans après avoir signé Jimmy Cliff. Il sort cet album qui deviendra l'album reggae le plus vendu sur la Terre, tout simplement, jusqu'au Legend de Bob Marley, donc bien après la mort de Bob. C'est le disque qui avait le plus vendu, le disque reggae le plus vendu aux États-Unis, pour vous dire un peu le succès international. Tout le monde connaît le film, enfin, et ça racontait la Jamaïque. C'est pour ça, le Jimmy Cliff, en fait, il a toujours été là, quoi. Il venait enregistrer sur place, et même s'il vivait à Londres, après, il a vécu à Londres, il a vécu très longtemps au Brésil, il a vécu au Sénégal, il est marié avec une fille du Maghreb, Maroc ou Algérie, enfin, bref, ça a été vraiment un artiste réellement international, et ça se sent, et ça s'entend, et ça s'entend dans sa musique. Et quand The Harder They Come est arrivé, bien sûr, c'était à la fois le quotidien des Jamaïcains, un peu le fantasme, le rêve du bandit au grand cœur aussi. Enfin, il y avait tout ça dedans, dans ce beau film-là. Et il y avait surtout une bande-son absolument incroyable. Dedans, en plus de Jimmy Cliff, qui a quand même pas mal de titres, on avait droit à toute scène de Metals avec le Draw Your Break de Scotty, grand titre. Et ce morceau que je vais vous faire écouter maintenant, ce gars était aussi une star en Angleterre, en même temps que Jimmy Cliff. Il a écrit certains des plus grands tubes de l'histoire du reggae. Il est moins connu parce qu'il est resté dans l'époque ska, vraiment. Il a pas franchi le cap du rocksteady et après du reggae roots. C'est bien sûr Desmond Dekker et cet album qui a été ce 45 a été le premier numéro 1 jamaïcain en Angleterre. Jamais. 007 Shanty Town. Desmond Dekker. Extrait de

toujours Jimmy Cliff, un morceau de sa carrière qui démarre juste après The Harder They Come. Il a quitté Island, je ne sais pas pour quelle raison, il a été signé chez EMI, comme les Sex Pistols, comme on dit. Et donc, il a sorti plusieurs albums, tout ça, avec dont un très très beau qui s'appelle House of Exile, dont est extrait ce I've Been Dead for 100 Years, qui parle bien sûr de la route de l'esclavagisme et du transport des Africains dans les Caraïbes. Voilà, il a toujours gardé cet aspect très très très très social, très dans ses textes. Alors c'était un immense chanteur de ballades et de trucs, mais voilà, il a comme je vous dis, il a jamais quitté l'esprit jamaïcain. Il y a même un de ses films qui s'appelle Bongo Man, qu'il a produit lui-même, qui sont des extraits de concerts. On le trouve, en plus il est sur le net en gratos, et entre-temps entrecoupé en fait de scènes de la vie jamaïcaine, et on voit bien que il est là-dedans comme chez lui. Enfin voilà, c'est pas du tout quelqu'un que la gloire a propulsé dans un autre monde. Et voilà, et puis on parlait de live, quand même Jimmy Cliff a été la première star en Afrique reggae. Il faisait des concerts devant des dizaines de milliers de personnes au Nigeria, en Afrique du Sud. Ça a été vraiment le premier ambassadeur international du reggae. Il a ouvert la voie pour un gars comme Bob Marley. Et vous savez quoi ? Il est même arrivé en 2003 à Gignac, dans les nuits de Gignac, pour vous dire. Cette soirée-là, quand même, j'ai regardé, j'ai retrouvé le flyer, là. Une soirée, trois groupes. Stanley Blackford pour ouvrir, qui était vous avez peut-être oublié maintenant, mais c'est un vieux Jamaïcain qui avait remis le mento au goût du jour, quoi, qui a eu un très beau succès en France. Il commençait à tourner, et hélas, il est décédé tôt après. Après Stanley Blackford, il y avait Toots and the Metals, et après Toots, il y avait Jimmy Cliff. Alors, vous dire un peu toutes les racines de la musique jamaïcaine pour le prix d'un groupe, que vous paierez un groupe à Montpellier ou à Paris, quoi. Voilà. C'était les grandes années des Nuits de Gignac, et très fier d'avoir eu Jimmy Cliff parmi nous. Et on va continuer, on va rester dans le live, justement. Et ça s'appelle En Concert, le Best of Jimmy Cliff. Alors, il y a tous les grands tubes, tout ça. Mais pour vous dire, le line-up incroyable. Ernest Ranklin à la guitare, Baga Walker à la basse, Noel Bailey à la rhythm guitar, Santa de Channel One à la batterie, Ernest Magleo de keyboard, je connais pas, Joe Hicks, le pote de Bob Marley au vocal et à la percussion, et nul autre qu'aux percussions Sticky Thompson, le percu de Bob. Donc voilà, ces concerts, pareil, il avait toujours eu des très très bons musiciens qui venaient à chaque fois de Jamaïque, c'était pas des musiciens des pays. Voilà, pour vous dire, il était vraiment très très sérieux par rapport à sa musique. Et là, extrait de cet album, j'ai écouté, c'est pas un morceau de lui là, c'est une reprise, parce qu'il excellait dans la pop aussi. C'est le Wonderful World, Beautiful People de Cat Stevens, qui reprend de manière magique. Il a eu un tube avec ce titre aussi d'ailleurs. C'est parti, Axel. Oh, je suis tout ému là. C'est là.

C'est bien Radio Pays d'Hérault ou RPH Sud. On écoute dans Soul System spécial Jimmy Cliff, qu'on finit avec bien sûr The Adore They Come, ce morceau iconique. Voilà, on aurait pu continuer parce que sa carrière a longtemps continué après, mais bon, c'est un peu moins dans l'esprit Soul System, je dirais, le Reggae Night. Là, j'ai réécouté le tube. Bon, voilà, ouais, c'est moins. Enfin, ça me plaît moins, en tout cas. Hakuna Matata, c'est autre chose. Et puis, mais bon, il a continué à faire quelques belles choses, quand même. Hein. Par exemple, le morceau qu'il a fait, Reggae Harmony, avec Bernard Lavilliers, tient vraiment bien la route. Mais bon, voilà, c'est une autre histoire. Moi, pour finir cet hommage à notre ami Jimmy Cliff, je voulais. C'est pas un morceau de Jimmy Cliff que je vais passer. On avait commencé par du gospel. Et je vous racontais tout à l'heure cette histoire dans son film Bongo Man, le percussionniste, hein, parce que Jimmy Cliff, il avait toujours à un moment du set, il faisait de la percu et des vieilles percus traditionnelles rasta. C'est là qu'il a commencé à chanter avec ces gens-là. Puis je crois qu'il n'embrassait pas la foi ni rien, mais dans son film Bongo Man, à un moment, on le voit arriver à l'endroit où se tiennent les cérémonies religieuses des Mystic Revelation of Rastafari, ces vieux percus jamaïcains qui sont partis en Éthiopie rencontrer Ali Selassie, certains d'entre eux, Brother Sam, avant qu'ils viennent en Jamaïque. Voilà, il leur rendait hommage. Jimmy Cliff, il a toujours été comme ça, généreux, et il leur rendait hommage. Et pour finir, justement, extrait du deuxième album des Mystics, c'est l'incroyable Tales of Mozambique, qui vient d'être édité par le label Soul Jazz. Mais là, on va écouter la version originale que j'ai. Le son est bien meilleur. C'est un morceau Sam's Intro. Voilà, un peu de Mystic Rasta pour finir après le gospel du début. Il est parti pour un autre voyage et nous continuons le nôtre. C'est parti, Axel.

Ah là là là là là, grand classique, je vous l'ai déjà passé celui-là. Mango Walk, c'est une production de Bill Wilkins. C'est à l'époque que le gars qui travaillait à New York pour Bill Wilkins, c'était Clive Hunt, qui est devenu après un très grand producteur jamaïcain, plutôt dans les années raga, tout ça. Mais voilà, c'est ce titre, voilà, il a une longue histoire, il reste quoi. Cette production est juste merveilleuse. C'est extrait d'un album Darker Than Blue. Pardon, Soul from Jam Down, une compilation du label Blood and Fire, aujourd'hui disparu. C'est CD ou le vinyle, c'est carrément à des prix improbables. Je suis très très content de l'avoir, celui-là. Alors, on continue ce petit premier Soul System dans les nouveaux studios de Radio Pays des Raux ou RPH Sud. Et Bob Marley, il est temps, mais un Bob Marley un peu inhabituel. Parce que ça, c'est la première tournée américaine des Wailers en 1973. Donc il n'y a pas de cuivre, il n'y a rien, on est vraiment près de l'os. Peter Tosh est rentré en Jamaïque et ils vont faire un album, ils vont aller enregistrer une émission de radio, tout simplement, sur la côte ouest, je crois. Et cet album, cette émission de radio va devenir un album plus tard, bien après la mort de Bob. Et c'est l'album Talking Blues, on l'entend beaucoup parler. Et puis où il joue plusieurs de ses premiers titres, qui sont devenus des grands succès après. Le morceau que j'ai choisi, pas du tout connu, c'est Bunny Wailer qui l'a écrit, celui-là. Il s'appelle Walk the Proud Land et c'est vraiment minimaliste. L'orgue, guitare, basse, batterie, chant. Que demander de plus ? C'est parti. Bob Marley and the Wailers.

C'est sous le système toujours. Et puis là, je vous ai mis un petit toots parce que la sélection que j'avais faite, en fait, elle ne faisait pas une heure, tout ça. Souvent, je me fais attraper par tous ces morceaux à 2 minutes 30. Et donc, voilà, maintenant, j'improvise un peu toots. Mais ce morceau de toots, il était sur la compile The Harder They Come. Et en tout début d'émission, je vous parlais du premier succès reggae en Angleterre, Django Shoot First de Lee Perry. Alors, pour finir, ma foi, je me dis un petit Lee Perry serait pas mal. Production, parce que là, une reprise de War, le groupe, je vous ai fait une émission spéciale l'autre jour, Sleeping Into Darkness, aussi bonne que l'original, au moins. Le mec qui chante s'appelle Carl Bradney, il n'a pas fait grand chose après. Derrière, Lee Perry, The Upsetters. C'est parti, et à la semaine prochaine, sûrement dans nos nouveaux studios. On est accro déjà, c'est parti.

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0: 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En réalité, presque tous les hommes n'ont pas à leur disposition beaucoup de choses à dire. Ils parlent de l'amour, ils parlent de la fuite du temps, ils parlent de la difficulté d'être, enfin tout ça, mais à part ça, tout le reste, c'est de la littérature qu'on fait autour.
1: Pour changer en amour, notre amourette, il s'en serait pas fallu de beaucoup. 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
1: Vous écoutez RFI, les midis à Paris, 10h en temps universel. Et le journal, c'est avec Gilles Moreau. Bonjour Gilles.
2: Bonjour Laurence, bonjour à tous. Dans l'actualité, la reprise des frappes au Moyen-Orient après une courte accalmie. L'armée américaine a lancé une attaque conjointe avec l'Arabie Saoudite contre des milices pro-iraniennes en Irak, faisant au moins 20 morts. L'armée jordanienne, elle, annonce avoir abattu 5 missiles iraniens. En France, journée décisive sur le front des incendies en Gironde. Les fortes chaleurs et les vents pourraient compromettre le travail des pompiers, à suivre dès le début du journal. Au Japon, le bilan du séisme d'hier dans le sud-ouest du pays est passé à 18 morts. Bilan provisoire, les secouristes recherchent des personnes piégées sous les décombres d'un centre commercial. C'est une journée cruciale pour la Gironde, département français du sud-ouest. Le méga-feu qui la ravage est, selon les autorités, toujours stabilisé après une seconde nuit calme. Mais la forte chaleur et le vent attendu ce mercredi pourraient alimenter de nouvelles reprises du feu. Au Porge, la commune la plus touchée par les incendies, la colère ne retombe pas. Elle déplore, cette commune, des milliers d'hectares brûlés et plus de 200 maisons calcinées. Dans cette ville populaire, proche des stations balnéaires réputées de Lacanau et du Cap Ferret, domine le sentiment d'avoir été abandonné au profit des quartiers les plus riches. Certains habitants ont même mis en place un collectif en vue d'une future action en justice. Reportage de Nicolas Roca.
3: Les canadairs continuent de relâcher au loin du retardant et de l'eau sur les flammes, alors que les habitants s'organisent aux côtés des pompiers devant la salle des fêtes pour continuer de lutter contre l'incendie qui menace. Mais cet habitant déplore un manque de moyens.
4: Avant-hier, on était sur un départ de feu. Au bout d'une heure et demie, toujours pas un camion de pompiers qui est venu. Il n'avait pas été stoppé. Hier, ils ont envoyé les canadairs, tout ça, parce que ça menaçait.
3: La colère d'avoir vu des maisons brûlées au Porge, alors que les résidences plus cossues du Cap Ferret et de Lacanau restent intactes et sur toutes les lèvres, comme celle de Mathieu Plessis qui a perdu sa maison.
5: On a vu les convois de pompiers partir vers le Cap Ferret. Des personnes qui sont très connues, qui n'habitent pas forcément là en plus à l'année, qui sont seulement là en vacances dans leur villa de luxe, que nous on est des simples paysans.
6: On est plusieurs à penser à la même chose que moi, c'est pas normal.
3: Ce pompier nous confie discrètement partager la frustration et le désarroi des habitants.
6: Je parle avec mes collègues, on téléphone pour essayer de trouver des dons, ils ont besoin de tout, des jouets pour enfants, des petites conneries, des doudous, parce qu'ils n'ont plus rien. Et puis ils ont besoin de bras, ils ont besoin de cœur pour les aider. Et puis je vois qu'ils sont au fil du rasoir, ils ont peur pour les deux jours à venir. Donc la semaine prochaine, je reviens, mais je serai pas en pompier, c'est sûr.
7: Ouais. Vous avez l'air en colère.
6: Ouais, je suis en colère. Parce que ça serait mon village là. Je démissionne.
3: Le maire de la ville assure que d'importants moyens ont été déployés et estime que l'heure n'est pas à la polémique. Nicolas Roca, Le Porge, RFI.
2: Ailleurs, en Gironde, plusieurs reprises de feu ont été traitées rapidement dans la nuit. Avec 42 000 hectares partis en fumée, la surface brûlée n'a pas évolué depuis hier, affirme la préfecture. Mais, nous l'avons dit, la forte chaleur et les vents sont de retour. En Espagne, la situation s'améliore. Plus de 20 000 habitants de la région de Madrid qui avaient été évacués ont maintenant regagné leur domicile. Les services de secours ont annoncé ce matin qu'il n'y avait pas eu de reprise de feu dans la nuit. Cet incendie géant est celui d'Avila, à quelques kilomètres de là, ont ravagé quelques 77 000 hectares dans une série encore jamais vue en Espagne. Au Japon, le bilan du séisme d'hier dans le sud-ouest du pays est passé à 18 morts. Bilan provisoire car les secouristes recherchent toujours des personnes piégées sous les décombres d'un centre commercial. Nous retrouvons sur place à Tokyo Frédéric Charles.
8: Une vingtaine d'autres personnes au moins restent bloquées à l'intérieur. Des employés surtout du centre commercial de Ion, situé dans la ville de Kashima. Une explosion s'est produite après l'évacuation des clients. Elle serait due à une fuite de gaz. Un étage s'est effondré. Un employé bloqué à l'intérieur a pu être contacté par téléphone. Aucune anomalie n'est constatée dans les centrales nucléaires de la région. La préfecture de Kumamoto est considérée comme la Silicon Valley du Japon. Elle abrite entre autres un site de production de TSMC, le géant taïwanais des semi-conducteurs. Ces installations sont intactes. TSMC a bâti son usine selon les normes de construction antisismique les plus avancées. Elles absorbent l'onde de choc. D'autres répliques de forte intensité sismique sont attendues ces prochains jours. L'agence de la météorologie incite les habitants de la préfecture de Kumamoto à rester vigilants. Frédéric Charles, Tokyo, RFI.
2: Au Japon, toujours, une statue a été inaugurée ce matin à l'effigie de Tiphaine Véron, la touriste française disparue en 2018 lors d'un voyage sur l'archipel. La jeune femme a été vue pour la dernière fois le 29 juillet 2018 alors qu'elle visitait la très touristique ville de Nikko au nord de Tokyo. L'enquête policière menée depuis 8 ans n'a pas permis de dégager de vraies pistes. Après plusieurs jours d'accalmie, les frappes ont repris au Moyen-Orient. L'armée américaine a lancé une attaque conjointe avec l'Arabie Saoudite contre des milices pro-iraniennes dans l'est de l'Irak. Selon les groupes armés irakiens, au moins 20 de leurs membres ont été tués. Dans le même temps, l'armée jordanienne a déclaré avoir abattu 5 missiles iraniens. De leur côté, les Iraniens ont annoncé avoir frappé et arrêté 3 pétroliers qui tentaient de franchir le détroit d'Ormuz. En conséquence, les cours du pétrole qui s'étaient repliés ces derniers jours sont repartis en nette hausse autour de $85 le baril. Les tensions technologiques entre Washington et Pékin continuent de se durcir. Les États-Unis interdisent désormais certains robots chinois ainsi que des équipements électriques connectés. Ils présenteraient en effet un risque pour la sécurité nationale. Pékin dénonce une décision protectionniste et accuse Washington de détourner l'argument de la sécurité pour freiner l'essor des entreprises chinoises. RFI Pékin, Claire Broderst.
9: Après les puces électroniques, les télécoms ou les drones, les robots deviennent à leur tour un enjeu géopolitique. L'administration Trump interdit désormais l'importation des nouveaux robots humanoïdes et quadrupèdes chinois, ainsi que de certains onduleurs électriques connectés, ces appareils indispensables pour accorder panneaux solaires, batteries et centres de données au réseau électrique. Pour Washington, ces équipements sont bien plus que des simples produits industriels. Les robots de nouvelle génération, bardés de capteurs et d'intelligence artificielle, pourraient collecter des données sensibles ou être manipulés à distance. Les onduleurs, eux, sont devenus un maillon essentiel des réseaux électriques. Une cyberattaque pourrait perturber des infrastructures critiques. La mesure ne concerne que les nouveaux modèles, mais s'inscrit dans une stratégie plus large de réduction de la dépendance américaine aux technologies chinoises. Washington cible désormais deux secteurs où Pékin investit massivement. La Chine dénonce une décision qui politise les questions technologiques et promet de défendre les intérêts de ses entreprises. Un nouvel épisode d'une rivalité sino-américaine qui se joue désormais autant dans les usines que dans les laboratoires d'intelligence artificielle. Claire Broderst, Pékin, RFI.
2: La Russie annonce avoir émis un avis de recherche internationale à l'encontre du fondateur et patron de Telegram, Pavel Durov, un homme qui se trouve en France. Né en Russie et détenteur de passeports français et émirati, la Russie l'accuse de complicité de terrorisme. Il aurait aidé les services spéciaux ukrainiens dans des activités de sabotage. La France n'est pas la seule à voir le poste de sélectionneur de l'équipe nationale de football changer de main. En Italie, Roberto Mancini va faire son grand retour à ce poste. Lui qui a remporté l'Euro en 2021. Sa mission, sortir la sélection d'une crise sans précédent. Elle s'est montrée incapable de se qualifier aux 3 dernières phases finales de Coupe du Monde. Sa nomination intervient après des jours de crise au sein de la fédération italienne et l'éviction d'Andrea Pirlo qui était pressenti pour prendre les rênes de la Squadra Azzurra. Les précisions sur place d'Anne Lenir.
10: Toutes les polémiques, notamment politiques, sont parties de la découverte d'un contrat publicitaire signé par Andrea Pirlo en 2025 avec Fonbet, la plus grande société russe de paris sportifs. Une situation incompatible avec un rôle de sélectionneur national dans le contexte de la guerre en Ukraine, selon la Fédération italienne de football. Dans la foulée, le directeur technique Paolo Maldini et le conseiller Leonardo ont démissionné, mettant à dure épreuve Giovanni Malago. Le numéro 1 du football italien a finalement imposé Roberto Mancini, 61 ans, comme sélectionneur national. Mancini, 6 fois vainqueur de la Coupe d'Italie, fait donc son comeback après son départ très controversé en 2023 pour un contrat en or en Arabie Saoudite. Par ailleurs, Giovanni Malago a nommé Claudio Ranieri, 74 ans, l'un des entraîneurs italiens les plus iconiques, en tant que directeur technique. La mission de Mancini et de Ranieri est claire, relancer la Squadra Azzurra. Anne Lenir, Rome, RFI.
2: Enfin, c'était une figure phare de la scène électro-française. Le DJ Kavinsky est mort. Il était retrouvé sans vie à son domicile à Paris à l'âge de 50 ans. Une enquête en recherche des causes de la mort a été ouverte, annonce le parquet de Paris. Kavinsky, Vincent Bellorger, de son vrai nom, était un artiste emblématique de la French Touch. Il était notamment célèbre pour Night Call, titre repris avec le groupe Phoenix. Voilà pour l'information. Je vous retrouve à 13h pour un nouveau journal. Mais tout de suite, je vous laisse entre les mains d'Emmanuel Bastide pour 8 milliards de voisins. Emmanuel, bonjour.
1: Bonjour Gilles Moreau, bonjour à tous les voisins et voisines. On vous retrouve dans 50 minutes pour un prochain journal. Et chez nous, c'est 8 milliards de voisins et 1 million de dollars gagnés et perdus. Vous saurez tout dans quelques instants en direct.
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13: En période électorale, il est difficile de passer sous silence quelques-unes de nos expressions, au nombre desquelles nous pouvons ranger celle qui va nous intéresser aujourd'hui, à savoir prendre une veste. Elle est bien connue de toutes celles et de tous ceux qui briguent les suffrages de leurs concitoyens et s'appliquent à éviter la défaite plus ou moins sévère qu'elle évoque dans le jargon politique. La veste, du latin vestis, vêtement, participe habituellement, même si elle n'est pas de couleur blanche, et jusqu'au résultat de l'élection, à l'élégance des candidates et des candidats. Cet élément vestimentaire trouve un usage péjoratif dans notre expression du jour où elle exprime un échec. Prendre une veste était déjà en usage au siècle dernier avec le sens d'échouer, d'avoir à faire face à une défaite. L'expression date de 1867 et semble être une référence au jeu de cartes dans lequel on cherchait à mettre un adversaire capot pour signifier qu'il allait subir un échec et qu'on allait le ruiner puisqu'il ne s'agissait pas seulement de jeu mais aussi d'argent. Était capot celui qui terminait une partie sans avoir fait aucune levée. Ainsi, frustré de son espérance de victoire, la personne concernée demeurait confuse et interdite. Dans une autre de ces acceptions, le mot « capot » désigne ce qui sert à protéger. Sur une voiture, c'est le moteur qui est mis à l'abri par le capot. Plus anciennement, le capot a aussi été un manteau à capuchon. Elle se trouve là, l'origine de l'appellation de ce manteau long, qu'on appelait depuis les mousquetaires capote, et que portaient sous une forme différente nos poilus pendant la dernière guerre mondiale. Bloch et Warburg expliquent ainsi la tournure, être capot. Et capot, celui qui n'a pas fait de levée au jeu, qui se trouve alors dans une extrême embarras, comme si on lui avait jeté un capot sur la tête. Signalons que capot, récupéré par l'allemand, est devenu le bien mais tristement connu caput, que l'on retrouve dans l'expression être caput. Ainsi donc, être capot, l'expression s'est modernisée en prendre capote, puis à partir du 19e siècle, prendre ou ramasser une veste, cet élément vestimentaire s'étant répandu au détriment du précédent. Au niveau du sens, d'une défaite totale à un jeu de cartes, on en vient à une déconvenue douloureuse et à un échec cuisant. Claude Duneton nous fait remarquer dans La puce à l'oreille que de nos jours, plus l'échec est lourd et moins on est habillé. Ainsi, vraiment, si on s'est raté, on ne prend plus une veste, mais une déculottée. Si les premières utilisations de l'expression « prendre une veste » se sont d'abord appliquées à celui qui perd les élections, celle-ci s'est assez vite répandue dans tous les domaines. Du monde politique, l'expression a gagné l'ensemble des citoyens et elle devient une expression de tous les jours signifiant connaître un échec cuisant. À noter qu'actuellement, elle est aussi utilisée dans le langage amoureux pour souligner les déboires sentimentaux de ceux qui se font jeter ou qui prennent des râteaux. En conclusion, et pour en revenir aux périodes électorales précédemment évoquées, tout homme ou femme politique, afin d'éviter de prendre une veste, aura intérêt à connaître le dessous des cartes. Il conviendra dans sa campagne qu'il annonce rapidement la couleur. Et pour éviter d'être capot, il aura le choix de jouer carte sur table ou de les brouiller. Pour gagner, il aura intérêt à éviter le capot, et s'il ne veut pas avoir à passer la main, il devra savoir jouer correctement tous ses atouts. Ainsi, pour éviter d'avoir

0: Je vais compter jusqu'à 3. Hein.
1: Il n'y aura pas de 4, hein. 5, c'est hors de question.
2: Si je n'existe pas!
3: No long.

12 travaux d'Héraclès, deuxième partie. De la folie meurtrière à la rédemption héroïque. L'histoire d'Héraclès connaît un départ chaotique, et ça ne s'améliore pas vraiment en grandissant. Bien sûr, il se distingue parmi les autres hommes par sa grande taille et son talent au combat. Il est d'ailleurs entraîné par le centaure Chiron, pédagogue émérite dont nous croiserons plus tard certains disciples illustres, comme Achille ou Jason. Mais les qualités hors du commun du jeune demi-dieu n'ont d'égal que son agitation et ses accès de colère incontrôlables. En clair, il souffre de troubles explosifs intermittents sans psychothérapeute compétent pour l'aider. En même temps, avoir à étrangler deux serpents dès le berceau en perturberait plus d'un. Faute de thérapie cognitive ou comportementale, les coups de sang du fils de Zeus font plusieurs victimes, notamment Linos, son instructeur de musique et de lettres, également précepteur d'Orphée. Après avoir été frappé par son maître, Héraclès le tue à coups de lyre. Durant son procès, il invoque la légitime défense et se voit acquitté. Il faut croire que le juge avait peur du poids des notes de l'accusé. Comme il ne parvient pas à canaliser l'énergie indocile et belliqueuse d'Héraclès, le roi Amphitryon l'éloigne de Thèbes. Bien qu'à peine âgé de 18 ans, le demi-dieu en profite pour accomplir quelques faits d'armes de ci de là. L'un d'eux lui vaut la main de Mégara, avec qui il a plusieurs enfants. Mais depuis l'Olympe, Héra garde une dent contre Héraclès et ne va certainement pas le laisser vivre sa vie de bon père de famille dans sa petite maison dans la prairie. Ainsi, à l'issue d'un nouveau combat dont le fils de Zeus ressort vainqueur, elle le frappe de folie. Héraclès rentre alors dans une rage meurtrière qui le conduit à massacrer sa femme et ses enfants. Lorsqu'il reprend ses esprits, il est dévasté par le chagrin et songe d'abord à se suicider. Ultime paradoxe pour un immortel. Finalement, il se rend à Delphes pour se purifier et consulter l'oracle. Sous l'influence d'Héra, ce dernier l'envoie se mettre au service de son cousin Eurysthée, récemment devenu roi d'Argolide. Face à cet homme immense qui vient déposer sa massue à ses pieds, Eurysthée prend peur et ne souhaite qu'une chose, l'éloigner le plus possible. Alors, il lui assigne le premier de ses 12 travaux. Tuer le lion de Némée et lui rapporter sa peau. Élevé par Héra, ce gigantesque fauve sème la terreur dans cette région de l'Argolide et est protégé par son cuir impénétrable. Après une longue traque, Héraclès débusque enfin le fauve pendant son repas. Constatant que ses flèches ricochent sur la peau de l'animal, il opte pour une approche frontale. Il esquive les assauts de la bête et la frappe de sa massue pour l'étourdir. Il se jette alors sur elle et l'étouffe entre ses bras puissants. Reste le problème du dépeçage. Mais si rien ne peut entamer la peau du monstre, peut-être est-ce parce qu'il est le seul à même de se blesser. Héraclès utilise donc les propres griffes du lion pour l'écorcher et se pare de sa peau. Cette léontée deviendra un de ses deux attributs avec sa massue. De retour chez Eurysthée, le demi-dieu jette la peau du lion aux pieds du roi d'Argolide, qui est si terrifié qu'il se cache dans une jarre, et intime à son cousin de déposer ses trophées en dehors du palais. Ainsi se conclut le premier des 12 travaux d'Héraclès. Ceux qui vont suivre vont être de plus en plus retors, comme nous le verrons la prochaine fois. En attendant, allez rendre une petite visite au lion de Némée. Il est devenu une des constellations de notre ciel étoilé, ainsi que l'un des signes du zodiaque.

0: 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Tout de suite, Espace d'espèces. Cette série documentaire créée à Toulouse nous emmène à la rencontre d'espèces animales et végétales avec qui on cohabite dans les villes, sans souvent s'en rendre compte. Une création, les voies de traverse.
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0: Ça s'est passé un jour de novembre 2011, dans le sud de la France, à Toulouse. Elle s'appelait peut-être Germaine ou Berthe. Elle semblait, d'après les témoignages, dans la force de l'âge, son corps altier traduisant sa pleine santé. Certains racontent qu'ils l'avaient vue débarquer dans les rues du centre historique, venant des quais. Les enquêteurs sont aujourd'hui susceptibles de retracer son parcours. Descendue des collines de Pêche-David vers l'île du Ramier, elle avait ensuite atteint à la nage les berges de la Garonne en centre-ville. Remontant la rue Gambetta, elle avait traversé sans encombre la place du Capitole, puis tourné à gauche dans la rue Alsace-Lorraine. Et c'est là que les choses s'étaient gâtées. Jamais elle n'aurait dû entrer dans ce Virgin Megastore, à l'angle de la rue Lafayette. Repérée par les clients, elle avait été chassée, puis poursuivie par les forces de l'ordre à travers toute la rue Bayard. Paniquée, elle s'était jetée dans le canal du Midi au niveau de la gare. Elle est morte sous les balles de la police. C'était une femelle sanglier de 3 ou 4 ans.
1: En Occident, l'histoire tumultueuse de la relation entre l'humain et ce suidé européen, c'est le nom de famille du sanglier, ne date pas d'hier. Pendant des siècles, cet animal a symbolisé le monde sauvage, auquel l'homme allait se confronter au cours de parties de chasse plus ou moins violentes. Or voici que depuis près d'une vingtaine d'années, le sanglier semble inexorablement quitter sa forêt pour se rapprocher de nous et multiplier les incursions sur nos terrains de jeu. À moins que ce ne soit nous qui n'empiétions sur les siens. Remontons aux origines de cette histoire. Le sanglier n'a pas toujours été le nuisible que l'on connaît aujourd'hui. La bête noire, comme on l'a longtemps appelée, est dans la mythologie indo-européenne le troisième avatar du dieu Vishnu, chargé de sauver la déesse terre des griffes du démon des eaux, Hiranyaksha. Chez les Celtes, c'est un animal sacré, l'attribut du dieu Hésus, ancêtre de tous les autres dieux. Maître de la forêt, il représente la force et le courage, mais aussi le lien vers l'au-delà. Chez les Gaulois, comme chez les Romains ou les Germains, sa chasse est un combat entre guerrier et animal, et un rite de passage à l'âge adulte, au contraire de la chasse au cerf que l'on considère comme un animal peureux. Quand apparaît l'héraldique, la science des blasons, il en devient l'une des premières figures. C'est à partir du XIIIe siècle que cette image glorieuse se fissure. Ces mythes et reliquats de croyances païennes sont mal vus par l'Église, qui fait donc du sanglier un animal diabolique, gibier de chasse flattant les instincts barbares et violents. La noblesse s'en détournera donc au grand dam du cerf, promu gibier noble, Christ des animaux. Ces dernières années, le sanglier est dans plusieurs pays l'ennemi public numéro un, le mammifère à abattre. Il est classé « préoccupation mineure » par l'Union internationale de la conservation de la nature, ce qui n'est pas si mineur que ça, et ponctuellement décrété « espèce nuisible » dans certains départements. En Wallonie, en 2010, leur nombre était estimé à 25 000, soit près de deux fois plus qu'en 1996. En France, on les estime aujourd'hui à 2 ou 3 millions d'individus, alors que dans les années 60, on n'en comptait que quelques dizaines de milliers. Que s'est-il passé ? Il existe de nombreuses raisons à cet accroissement de population. L'une d'elles est d'importance car elle constitue le mode d'appréhension quasi exclusif de cet animal par l'humain, la chasse. Alors que la transformation des paysages agricoles, l'essor de l'agriculture intensive, la multiplication de l'usage des pesticides et autres intrants chimiques mettaient en péril de nombreuses espèces animales, des petits gibiers, les chasseurs se sont tournés vers le sanglier. Pour avoir de quoi se mettre sous le plomb, ils ont alors boosté la reproduction de l'espèce en multipliant les lâchers d'animaux élevés en captivité, en faisant des croisements entre cousins avec des cochons domestiques pour fabriquer des sanglochons ou des cochongliers, en épargnant les femelles lors des battues et en les nourrissant artificiellement en forêt. Si certains pays, comme la France, ont interdit les lâchers dans les années 80, la machine était lancée et Dame Nature a fait le reste. Car le contexte est très favorable à une explosion de leur population. Dotée d'une très forte natalité, Madame Méba entre 2 et 10 marcassins par portée, ils profitent du récent réchauffement climatique. Les hivers doux réduisent la mortalité des petits et augmentent la productivité des fruits à coque, dont raffole le suidé. Or, ce dernier a cette particularité que ses facultés de reproduction varient selon l'abondance de nourriture. Si l'on ajoute à cela que, 1. L'espèce est connue pour sa capacité d'adaptation à divers milieux, de la montagne à la plaine agricole en passant par la forêt et le bord de mer. 2. Le sanglier a l'homme pour unique prédateur, car ses autres concurrents que sont le loup, le lynx et l'ours ne sont plus tellement en état de représenter une réelle menace. 3. Ses perspectives de ressources alimentaires sont florissantes, en particulier le maïs dont il raffole et dont les exploitations intensives sont pour lui un garde-manger formidable. Alors, on a tous les ingrédients de sa prolifération. Dans un milieu relativement équilibré, les sangliers jouent un rôle précieux. Ils sont même présentés dans certains vieux ouvrages de naturalisme comme des jardiniers de la forêt. Omnivores, ils s'attaquent à de nombreuses larves d'insectes néfastes pour la santé des arbres et des cultures. Nécrophages, ils boulottent rapidement les cadavres des petits animaux et évitent ainsi la contamination des eaux de surface par des toxines ou des pathogènes. Avec leurs longues canines inférieures, qui constituent des défenses, ils fouissent continuellement le sol et retournent ainsi des mètres carrés de terre qu'ils aèrent et décolmatent. En se vautrant régulièrement dans la boue, puis en se frottant aux arbres pour éliminer leurs parasites, ils transportent et dispersent des spores des végétaux et des champignons, semant ainsi en quelques heures des graines jusqu'à des dizaines de kilomètres à la ronde, jouant un rôle actif dans la régénérescence de la forêt, notamment après les incendies. C'est lorsqu'ils deviennent trop nombreux et que leur habitat naturel se réduit que les complications commencent. Les sangliers, qui sont globalement grégaires et vivent en harde ou compagnie de 6 à 20 individus en moyenne, sont sédentaires et vivent sur des territoires qui peuvent s'étendre de 100 à quelques milliers d'hectares. Mais l'aménagement croissant du territoire, son urbanisation et les incursions nombreuses des activités humaines, dont la chasse, les amènent à des déplacements toujours plus importants, à la recherche de nouveaux espaces où vivre. Ils se rapprochent alors nécessairement des habitats humains, causant nombre de collisions sur la route, d'accidents ferroviaires, mais également de dégâts dans les exploitations agricoles. Pour les agriculteurs concernés, cela a un coût, et celui-ci est compensé depuis les années 60 par différents dispositifs juridiques qui varient selon les pays. En Suisse, ce sont généralement les cantons qui indemnisent. Mais en France et en Belgique, les agriculteurs touchent des indemnisations que leur versent les fédérations et les titulaires des droits de chasse. Faut-il y voir un signe qu'ils reconnaissent une part de responsabilité dans la prolifération des sangliers ? Quoi qu'il en soit, le montant de la facture, en augmentation constante, commence à les faire rouspéter. En 2018, cette dernière s'est levée à près de 60 millions d'euros en France et à plus de 1,3 million de francs en Suisse. Car si la chasse semble être aujourd'hui l'unique solution envisagée pour réguler l'espèce, et que par un tour de passe-passe, les chasseurs sont passés du rôle de pyromanes à celui de pompiers, leurs pratiques ne sont pas exemptes d'ambiguïté. En témoigne l'agrainage, qui consiste à essaimer des grains de maïs dans le but d'accaparer tout entière l'attention des suidés et de les détourner des champs pour préserver les cultures. Perfuser artificiellement des sangliers au maïs ne permet-il pas plutôt de les maintenir à portée de fusil ? Depuis la fin des années 90, un nombre croissant de sangliers semble investir un nouveau milieu, l'espace urbain. Et les anecdotes sont innombrables. À Berlin, il serait entre 5 000 et 8 000 réfugiés dans les nombreux espaces verts de la ville. À Barcelone, en 2016, la police a enregistré 1187 appels concernant des nuisances causées par des sangliers. À Hong Kong, le nombre de rencontres entre sangliers et habitants a doublé sur les 5 dernières années. En Belgique, les élèves de l'école d'Herpent à Namur ont pu en observer devant leur fenêtre en 2015. En France, à Toulouse, l'incident du Virgin Megastore s'est reproduit en 2013, lorsqu'un sanglier a brisé la vitrine de l'enseigne Medica. À Saint-Tropez, en juillet 2019, plusieurs d'entre eux sont venus squatter la plage, se mêlant aux baigneurs. Il faut dire qu'en ville, il n'y a pas de chasseurs et que la nourriture est abondante. Notre gaspillage alimentaire, nos détritus les rendent accros et les transforment. Une étude espagnole a constaté que les sangliers vivant dans les zones périurbaines peuvent être jusqu'à 35% plus gros que les sangliers locaux vivant dans les bois. Et cette acclimatation les charge aussi de plusieurs maladies, virus et autres bactéries dont certaines transmissibles à l'homme, hépatite E ou salmonelle. Alors, cette proximité forcée avec les suidés fait grimper la psychose dans l'espèce humaine. d'autant plus que ces derniers sont également des propagateurs redoutables de la fameuse peste porcine africaine, épidémie réapparue en Europe dans les années 2010, qui fait des ravages parmi les exploitations de porcs et impacte gravement l'économie de l'élevage. Mais que faire ? Partout, la chasse semble s'imposer. Berlin a ainsi engagé une quarantaine de chasseurs urbains qui traquent les sangliers dans les recoins de la ville. Au Texas, c'est à l'arme automatique et par hélicoptère qu'ils sont exterminés, façon safari guerrier. En 2018, le préfet d'Ille-et-Vilaine avait fait appel à un tireur d'élite pour les abattre dans le centre-ville de Saint-Lunaire. Pourtant, certaines institutions tentent d'autres voies. Le canton de Genève a même pris une direction radicale. La chasse y est interdite depuis 1974 et la faune sauvage a littéralement explosé. Le nombre d'oiseaux d'eau a été multiplié, la densité de lièvres est la plus élevée de Suisse, cervidés et sangliers prolifèrent. La situation n'est pas sans poser de problèmes et nécessite malgré tout une gestion humaine. Sur ce territoire densément peuplé, le coût des dégâts matériels, importants, est assumé par les autorités qui ont confié à des gardes de l'environnement professionnel la charge de réguler, par des tirs nocturnes ciblés, les espèces proliférantes. À Barcelone a été mis en place un programme de gestion de la faune expérimentale et ambitieux, dirigé par une équipe de l'université, qui accompagne les politiques publiques et donne lieu à diverses recherches. Les chercheurs programment et ciblent les bêtes à euthanasier et les endorment préalablement, le tout selon un protocole scientifique. En parallèle, ils sensibilisent les pouvoirs publics à la gestion et la réduction des déchets et les informent des zones où la végétation doit être défrichée. Et les résultats sont là. En quelques années, le nombre d'incidents répertoriés a diminué de moitié dans la capitale catalane. Malheureusement, faute de financement, ce programme risque de s'arrêter à la fin de l'année 2020. Les sangliers, eux, continueront d'occuper l'espace urbain. Symbole d'un monde sauvage artificialisé et manipulé par l'humain à des fins de loisirs, il semble finalement avoir échappé à notre contrôle.

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j'avais encore passé une belle journée de branleur à écumer des heures en fumant des joints. Je commençais à entrevoir que le fabuleux destin de poète que je m'étais imaginé n'avait plus ni queue ni tête. 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

j'ai fini par succomber à cette phrase très belle. La désobéissance est un devoir d'intégrité spirituelle.

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11: Bonjour et bienvenue, c'est Cinérama en mode estival avec deux séries qui vont s'achever aujourd'hui. Alors toi, pendant tout l'été, Guillaume, tu nous as parlé de ces réalisateurs qui étaient aussi des compositeurs de leurs films.
12: Oui, et là je vous parlais d'une légende absolue, hein, vu qu'il s'agit de Charlie Chaplin, mais surtout parce qu'on a littéralement un petit peu oublié à quel point la musique avait une importance dans ces films grâce à lui.
11: Et puis moi, je vous parlerai dans mon dernier numéro de la série True Crimes à Hollywood du film Zodiac de David Fincher. Quant à toi, Sophia, tu as vu un film qui était en compétition à Cannes.
13: Oui, le film d'Arthur Harari, L'Inconnu.
11: Mais nous commençons donc avec Zodiac de David Fincher, film de 2007.
13: Hollywood and True Crime Stories.
14: Mon Dieu, qu'est-ce qui vous arrive ?
13: Les faits divers qui ont nourri le cinéma.
15: Il est arrivé quelque chose de grave.
13: Une série inspirée de l'ouvrage d'Esther Hervy, publié aux éditions du Rocher.
15: Merci, c'est très gentil. Je n'attendais pas tant d'égards.
16: Nous sommes le 1er août. Il veut son code dans l'édition de l'après-midi.
17: Si l'examineur n'a pas les couilles de le sortir, on a un scoop sur toute la bête.
18: Al, ce type parle de tirer sur une douzaine de personnes.
17: Et si on ne le sort pas, il le fera peut-être.
18: Si on le publie, on risque d'établir un précédent très dangereux.
17: Oh, je t'en prie, ça vaut la peine d'être publié.
18: Mais offrir une tribune à un salaud détraqué, quel message ça envoie aux
16: une
18: gens.
16: Une minute. Cette histoire de Valero, c'est vrai, c'est certain?
19: Paul.
2: Quoi?
19: Je couvre les crimes de Valero.
2: Je couvre les crimes de Valero.
18: 10 minutes.
17: Photographions le code et appelons la police de San Francisco. Si c'est vrai, au moins on aura le matériel.
16: Très bien.
17: Grace Smith, vous n'avez pas votre dessin à terminer?
2: Oui.
11: À la fin des années 60, la région de San Francisco tremble. Un tueur insaisissable frappe au hasard la nuit sur les routes isolées ou dans les parcs de la baie. Mais ce criminel a une particularité, il veut la célébrité. Il harcèle la police et nargue les médias en envoyant des lettres cryptées aux grands journaux californiens, menaçant de frapper à nouveau si elles ne sont pas publiées en première page. Son nom d'emprunt, le tueur du Zodiac. En 2007, David Fincher livre avec Zodiac et bien plus qu'un simple polar, une fresque clinique et monumentale sur l'obsession. Dans son livre, Esther Hervy analyse comment le réalisateur a traqué la vérité historique avec la même rigueur quasi maladive que ses personnages.
2: Confirmé. Police de Valero. Il confirme le meurtre.
18: Allez, au téléphone avec l'examineur. Ils ont la même lettre avec un code différent.
2: Même chose au Times Herald. Pour Noël, deux adolescents, parking isolé, morts tous les deux. David Faraday et Betty Jensen. 4 juillet, Darlene Ferrin et Michael Mack, je crois que c'est Mehou. Bref, elle est morte, pas lui.
16: Et pour les armes des crimes ?
2: Balistiques. Tout ce qu'il indique dans les lettres correspond. Je pense que le Times Herald va publier.
17: L'examineur aussi, mais sûrement pas à la une. Je dis qu'on devrait publier à la une. S'il tue 12 personnes, ça sera pas notre faute.
11: Lorsque Zodiac sort sur les écrans, il prend le contre-pied total du thriller hollywoodien classique. Pas de course-poursuite spectaculaire, pas de confrontation finale explosive. Fincher filme le temps qui passe, la paperasse qui s'accumule, les fausses pistes qui détruisent des vies et les carrières qui s'effondrent. Le film suit trois hommes dont le destin bascule à la réception de ces lettres. Il y a d'abord l'inspecteur Dave Toschi, le journaliste star Paul Avery et surtout Robert Graysmith, un jeune dessinateur de presse timide incarné par Jack Gyllenhaal. C'est par ses yeux que nous plongeons dans cette enquête tentaculaire. Zodiac captive par son atmosphère poisseuse et son réalisme historique absolu, devenant immédiatement une référence incontournable du cinéma d'investigation.
2: Vous aviez raison, en fait. Il n'a pas donné son nom.
7: Qui l'a déchiffré ?
2: Un professeur d'histoire et sa femme, à Salinas.
5: J'aime tuer des gens parce que c'est tellement marrant. C'est plus marrant que tuer des bêtes sauvages dans la forêt parce que l'homme est l'animal le plus dangereux de tous à tuer, c'est une chose qui me procure l'expérience la plus excitante. C'est même encore mieux que s'envoyer en l'air avec une fille, le meilleur dans tout. Ça, c'est que quand je mourrai, je me réincarnerai au paradis et tous ceux que j'ai tués deviendront mes esclaves. Je ne vous donne pas mon nom parce que vous essaierez de ralentir ou d'arrêter ma collecte d'esclaves pour ma vie future.
2: Il s'avère que notre ami est un Wallstarmé. Il paraît qu'il a envoyé une clé du code à Valero.
16: pour aider.
5: C'est quoi là en bas?
16: Des restes? Ou peut-être une anagramme?
11: Pour décortiquer ce dossier, l'auteur nous plonge dans la réalité des faits froids. Officiellement, le Zodiac est lié à 5 meurtres et 2 tentatives de meurtre commis entre 1968 et 69, bien qu'il ait revendiqué jusqu'à 37 victimes dans ses lettres. Le fait divers se transforme très vite en un immense casse-tête cryptographique. Le 1er août 69, 3 rédactions, dont le San Francisco Chronicle, reçoivent une lettre revendiquant les premiers crimes accompagnés d'un tiers d'un message codé de 408 caractères. Le tueur affirme que son identité s'y cache. Alors si ce premier cryptogramme est rapidement déchiffré par un couple d'enseignants ordinaires, c'est ce qu'on voit dans le film, le message s'avère être un manifeste délirant sur la chasse à l'homme et ne révèle aucun nom. La police de plusieurs comtés piétine, incapable de coordonner ses efforts à une époque où le partage d'informations entre juridictions est un archaïsme administratif. Et au milieu de ce chaos médiatique, l'enquête officielle s'essouffle. Et c'est là que le vrai Robert Graysmith entame son travail de bénédictin. Pendant des années, il va collecter, alors illégalement, des rapports de police, interroger des témoins oubliés, et puis décoder les lettres chez lui jusqu'à publier en 1986 le livre de référence qui servira de base au film de Fincher.
6: Bon, en supposant que les gants soient les siens, il tire sur le taxi et ensuite il les enlève.
16: Donc c'est pas son empreinte? Peut-être, peut-être pas, c'est pas l'important. L'important, c'est la première attaque.
2: David Faraday et Betty Jensen, ils meurent tous les deux.
16: À partir de là, il n'arrive plus à tuer que les filles.
2: Pas faute d'essayer.
16: Pas faute d'essayer.
9: Majot survit, Ferrin meurt. Hartnell survit, Shepard meurt. On a l'impression qu'il est tellement obsédé par les femmes qu'il oublie d'achever les hommes.
6: Et ce sont tous des couples, tous à des endroits isolés.
5: Paul Stein, non.
16: Exactement.
5: Le taxi célibataire de Washington et Cherry ne colle pas.
16: Il ne colle pas. Alors, pourquoi Zodiac le tue?
6: Il a interrompu la série.
11: Dans son ouvrage, Esther Hervy souligne la fidélité historique du film. David Fincher ne s'est pas contenté d'adapter le livre de Graysmith. Avec son scénariste James Vanderbilt, il a mené sa propre contre-enquête pendant 18 mois, réinterrogeant chaque protagoniste encore en vie. À l'écran, cette exigence est partout. Les scènes de meurtre sont reconstituées à l'emplacement exact et à la minute près des drames originaux en s'appuyant sur les rapports de légistes. Fincher va jusqu'à reconstituer numériquement les décors de San Francisco de l'époque et exige que les acteurs portent des vêtements identiques à ceux des vrais protagonistes sur les photos d'archives. La nuance majeure analysée par le livre réside dans le traitement du principal suspect, Arthur Lee Allen. Si le film en fait le coupable idéal, presque évident, Esther Hervy rappelle la réalité scientifique. Les empreintes digitales, l'écriture et les tests ADN ont tous innocenté Allen de son vivant. Le film, tout comme l'histoire, est donc condamné à rester ouvert sans véritable coupable derrière les barreaux, faisant de l'absence de conclusion la plus grande source d'effroi du spectateur. Alors, plus de 50 ans après les faits, le mystère du Zodiac continue de fasciner et d'alimenter les théories les plus folles. Le chef-d'œuvre de David Fincher reste la plus belle radiographie de cette folie collective, un film indispensable qui démontre que parfois, le véritable ennemi n'est pas le monstre qui se cache dans l'ombre, mais notre propre incapacité à accepter qu'une énigme puisse rester à jamais non résolue.
12: Oui, Zodiac de David Fincher, c'est un petit peu le JFK d'Oliver Stone. Ce sont deux films qui sont tellement documentés, qui fait unique dans l'histoire de la guerre du cinéma et juridique, ont littéralement relancé les enquêtes, tellement la précision du travail du réalisateur, ici scénariste, a poussé les potards jusqu'à 11. C'est assez hallucinant. On sait que David Fincher, c'est un réalisateur extrêmement méticuleux, c'est un maniaque du détail, mais alors là, il a littéralement infusé la réalité.
11: Mais on n'a toujours pas retrouvé donc ce fameux Zodiac.
12: Non, mais si on veut voir une autre version de l'histoire, il y a le superbe et un peu oublié Summer of Sam de Spike Lee aussi, qui jongle de manière assez riche avec cette ambiance poisseuse de crime américain entre la fin des années 60 et 70.
11: Allez, nous parlons maintenant de notre deuxième série. Elle est consacrée aux réalisateurs qui sont aussi des compositeurs. Et là, il y en a un grand. C'est Charlie Chaplin et c'est toi qui nous en parles, Guillaume.
20: Merci messieurs, c'était très bien. C'était très bien. Vous avez C'est de la bouillie, tout ça.
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20: C'était pas mauvais, c'était très mauvais. Voilà, exactement. Alors, reprenons.
12: Alors, tous les réalisateurs dont on a parlé dans cette série écrivaient eux-mêmes la musique de leurs films, à l'exception de David Lynch. Mais Chaplin occupe une place véritablement à part. D'abord parce que c'est le premier à l'avoir fait avec une telle constance, mais surtout parce qu'il ne savait pas écrire la musique. Il ne lisait ni les partitions, ne maîtrisait pas l'orchestration comme un compositeur classique, et pourtant, il se retrouve être l'auteur de certaines des mélodies les plus célèbres de l'histoire du cinéma. Alors quel est ce secret? C'est tout simplement une oreille exceptionnelle. Chaplin chantonnait ses thèmes, les faisait transcrire par des musiciens professionnels comme David Raskin, Raymond Brash ou Eric James, puis passait des heures à les corriger jusqu'à obtenir exactement ce qu'il entendait intérieurement. En réalité, il composait déjà bien avant de s'asseoir au piano, il composait avec les gestes de Charlot. Chez lui, la musique n'accompagne pas le mouvement, elle en est le prolongement naturel.

Alors que le cinéma parlant s'est déjà imposé partout, hein, Chaplin choisit, avec Les Lumières de la Ville en 1931, bah, de se rebeller et de rester fidèle au muet. Mais ce silence apparent est trompeur, car jamais il n'avait autant accordé d'importance à la musique. Le thème principal accompagne la rencontre entre Charlot et la jeune fleuriste aveugle, avec une délicatesse extraordinaire. Les violons, hein, remplacent les dialogues et chaque inflexion mélodique exprime ce que les personnages sont incapables de se dire. Aucune démonstration virtuose, aucune orchestration spectaculaire, Chaplin cherche avant tout la mélodie juste, celle qui restera dans la mémoire du spectateur longtemps après la projection. Alors comme ces gags, hein, ces thèmes semblent d'une évidence absolue, hein, alors qu'ils sont le fruit d'un travail obsessionnel où chaque note est pesée, comme on l'a dit, avec la même précision que chacun de ses gestes devant la caméra. Deuxième extrait. Quelques années plus tard, en 1936, Les Temps modernes marquent l'aboutissement de cette recherche. Dans ce film consacré au monde industriel et à la mécanisation des hommes, Chaplin signe l'une de ses plus célèbres compositions, Smile. Les paroles qui accompagneront la chanson tirée du morceau seront écrites près de 20 ans plus tard et feront le tour du monde grâce à Nat King Cole, avant d'être reprises par des artistes comme Michael Jackson, Elvis Costello ou encore Diana Ross. Et c'est sans doute l'une des rares musiques de film à être devenue un standard totalement international, hein, tout en possédant déjà toute sa force dans le film lui-même. Derrière sa douceur apparente se cache une immense mélancolie, car comme Charlot lui-même, elle avance avec le sourire tout en laissant deviner une profonde tristesse.

En 1952, avec les feux de la rampe, hein, Chaplin regarde désormais sa propre carrière avec le recul de l'homme mûr. Il raconte hein, l'histoire d'un vieux clown qui voit son époque disparaître et il est impossible de ne pas y voir un autoportrait, surtout venant de la part d'un homme ayant déjà survécu au bouleversement total que fut la disparition du muet pour le parlant. La musique gagne alors une ampleur nouvelle. Le célèbre Terry's Theme hein, devient quelques années plus tard la chanson Eternally, reprise dans le monde entier elle aussi. Mais avant d'être un succès populaire, cette mélodie raconte surtout le temps qui passe. Les grands élans comiques de Charlot hein, laissent place à une écriture plus ample, plus nostalgique.

0: Dernier film de Chaplin, hein, sorti en 1967, La Comtesse de Hong Kong n'a pas rencontré le succès de ses précédents chefs-d'œuvre. Et pourtant, il contient une nouvelle mélodie qui fera elle aussi le tour du monde, This Is My Song, hein, interprétée notamment par Petula Clark. On peut dire, hein, qu'il y a quelque chose de fascinant dans cette fin de carrière, car alors que le public regardait parfois ses derniers films avec distance, hein, ses mélodies, elles continuaient de vivre indépendamment des images. Comme si Chaplin avait fini par devenir compositeur autant que réalisateur. Ces films ont fait rire des générations entières, mais leur musique continue elle aussi de traverser le temps porté par des interprète qui ignore parfois même son origine cinématographique. Chaplin, hein, c'est sans doute le plus paradoxal des réalisateurs-compositeurs que nous avons pu aborder. Il ne savait pas écrire la musique sur une portée, mais il savait entendre et sélectionner la note juste. Chez lui, un geste appelait une mélodie, une démarche devenait un rythme et un mouvement de caméra trouvait naturellement son contrepoint orchestral. Si Clint Eastwood composait le silence, si Amenabar, hein, composait le doute et si Mike Figgis improvisait son cinéma comme un jazzman, Chaplin, lui, composait le mouvement lui-même. C'est peut-être pour cette raison, hein, que la mise en scène de ses films est encore aujourd'hui aussi dynamique et moderne, c'est qu'elle a toujours été au fond une véritable partition de cinéma.
1: Eh bien, merci Guillaume. J'avoue que moi, j'ai eu l'occasion de voir un concert avec les compositions de Charlie Chaplin, donc interprétées par un orchestre symphonique, et c'était absolument bluffant, hein, effectivement. Et comme tu n'en as pas parlé, c'est normal puisqu'il n'a pas composé cette musique, mais c'est l'une des plus connues. On va parler de Titine, qui est dans les temps modernes. Voilà, on l'écoute. C'est pas une chanson de lui, mais qui est adaptée d'une comptine de 1917.

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0: Nous passons maintenant à l'actualité de cette émission estivale de Cinérama. Nous parlons d'un film qui était en compétition à Cannes. Et si du jour au lendemain, vous vous réveillez dans un corps d'une parfaite inconnue, Arthur Hariri transforme ce vertigineux point de départ en un fascinant thriller fantastique sur l'identité. Nous parlons de l'inconnu.
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4: Alors, Arthur Hariri, on le connaissait déjà comme scénariste de l'ombre, enfin de l'ombre, scénariste de la lumière plutôt, puisqu'il a coécrit avec sa compagne Justine Triet le scénario d'Anatomie d'une chute, Palme d'Or 2023 et Oscar du meilleur scénario original. Mais en tant que réalisateur, son parcours est tout aussi solide. Diamant Noir en 2016, qui vaut à Neil Schneider, déjà lui, le César du meilleur espoir masculin, puis Onoda, 10 000 nuits dans la jungle, ovationné à l'ouverture d'un certain regard en 2021. Cette année, il passe un cap. C'était sa première sélection en compétition officielle. Et il y a débarqué avec un objet vraiment singulier, l'inconnu, adapté d'une bande dessinée qu'il a coécrite avec son frère cadet Lucas, Le cas David Zimmerman, paru chez Sarbacane fin 2024. Une histoire de body swap, ou transvasement de l'âme dans un autre corps. Un genre qu'on associe plutôt à la comédie, référentielle façon Freaky Friday ou 13 Going on 30. Hariri, lui, tire ce genre vers le thriller métaphysique, supplément vertige identitaire, sans sombrer dans l'horrifique pur. Et pour porter ça, il a réuni Léa Seydoux, habitué de la compétition cannoise depuis la Palme d'Or avec La vie d'Adèle, et Neil Schneider. Et si le film n'a récolté aucun prix à Cannes cette année, il a fait partie quand même des objets les plus discutés et clivants de la sélection.

0: J'ai vécu la même chose.
1: À l'aube de ses 40 ans, David Zimmerman vit reclus. Il ne sort presque jamais de chez lui et garde son travail, pourtant prolifique, de photographe, secret. Un soir, des amis réussissent à l'entraîner à une fête carnavalesque. Il y croise le regard d'Eva, une inconnue qui avait déjà capté son attention en fait lors d'un shooting de mariage. Il l'avait alors photographiée en douce et son image l'a obsédée depuis. Cette fois, il ne la laisse pas s'échapper, les deux inconnus couchent ensemble et pendant le coït, quelque chose d'intense et d'impensable se produit, David se réveille dans le corps d'Eva. Commence alors une étrange enquête, moins tournée vers les raisons de cette métamorphose que vers les conséquences de celle-ci. D'autres personnes semblent avoir vécu quelque chose de similaire. Alors, comment continue-t-il à exister lorsque visage, voix et corps ne sont plus les leurs? Et pourquoi David a soudain cette envie viscérale de retrouver son propre corps, celui-là même dans lequel il ne faisait pas si bon vivre? Le film déroule alors, et déroute, sur près de 2h20. Il déroule la manière dont ce photographe peine à habiter cette enveloppe qui n'est pas la sienne, dans une enquête aussi intime que troublante.
2: Qu'est-ce qui se passe? Dis-moi, il est arrivé quelque chose?

0: frappe d'entrée, c'est un choix de mise en scène qui dit déjà tout du film à venir. L'inconnu au féminin s'ouvre sur un long plan subjectif, une caméra embarquée dans une voiture, sous la pluie, qui porte le regard d'un personnage, d'un inconnu qu'on ne peut pas encore identifier. Ce n'est qu'au plan suivant, une fois sorti du véhicule, qu'on comprend qu'il s'agissait de David, un photographe. Le détail n'est pas anodin. D'emblée, Harari nous fait occuper la place de celui qui regarde sans être vu, avant de nous montrer que ce regardeur est lui-même quelqu'un dont le métier est d'user de son regard pour capter des images. Tout le film va ensuite jouer sur ce trouble. Qui voit, qui est vu et à qui appartient l'image de soi? Ce dispositif du plan subjectif revient à plusieurs reprises dans le film et notamment dans une scène de reconnaissance de soi, très male gaze et à propos, hein, face à un petit miroir, la caméra épouse littéralement le regard de son personnage recomposé, David, donc dans le corps d'Eva, corps fantasmé qu'il faut habiter alors vraiment. Et cette caméra ne se contente pas d'épouser un regard, elle semble parfois chercher le sien, flottante, presque désincarnée, comme une entité en quête d'un corps où s'ancrer. Certains plans vont jusqu'à zoomer au tréfonds de l'iris d'un œil pour entrer à l'intérieur des visages et permettre ainsi un glissement de point de vue de l'un à l'autre des personnages et offrir un basculement du récit. C'est malin, la forme embrasse littéralement le fond de l'histoire. Le vrai tour de force reste quand même le travail des corps. Lorsque la silhouette d'homme de Nils Schneider est habitée par le personnage de Malia, toute sa gestuelle et son jeu corporel adoptent les caractéristiques de la jeune femme, sans jamais verser dans l'imitation grotesque. Léa Seydoux, en David, incarne quant à elle, dans un corps de femme, la fatigue et la solitude masculine de David, avec une justesse déroutante. On peut penser à bien d'autres films, Being John Malkovich, pour Le Vertige de l'identité empruntée, à Mulholland Drive, ou encore à L'Orlando de Sally Potter avec Tilda Swinton. Sauf qu'ici, la métamorphose n'est pas traversée par le temps, mais partagée à plusieurs dans l'instant.
1: Tu m'en connais, hein?

0: Il faut le dire franchement, tout cela donne un film très bizarre. Ni tout à fait thriller métaphysique, ni tout à fait drame naturaliste, l'inconnu refuse le confort d'un genre stable et place cette étrangeté au cœur même du projet. Harari ne cherche pas à résoudre à tout prix le mystère de l'inconnu et les questions qu'il soulève, loin de toute vraisemblance scientifique et de toute réponse finalement, laisse quand même assurément une empreinte.
1: Ce film, L'Inconnu, qui était à Cannes, et je pense que c'est le dernier film cannois de cet été, est en salle depuis le 26 août.
2: Au revoir. Ça s'impose.
3: Mais pour quelle raison?
2: Qu'est-ce que vous racontez? Mais qu'est-ce que c'est que cette histoire?
4: Je ne connais pas la réponse moi-même. Comme vous êtes bizarre.
2: Oui,
4: c'est difficile de répondre.
5: C'est une plaisanterie!
1: Ainsi s'achève cette dernière émission estivale de Cinérama. On a été ravis de vous proposer pendant tout cet été nos deux séries. L'une qui était un peu terrifiante puisqu'elle parlait des faits divers adaptés par les films hollywoodiens. Et puis
6: après
1: toi,
6: quelques frissons, ça va pas être du bien. Mais ça fait du bien cette canicule.
1: Oui. Et puis toi, Guillaume, tu nous as parlé donc de ces réalisateurs qui ont été aussi compositeurs de leurs films. Voilà, on en a fini donc avec ces séries et on va retrouver l'actualité du cinéma. On vous parlera des films qui seront dans les salles à la rentrée et ce sera la semaine prochaine.
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0: Vous êtes au bon endroit, au bon moment, au bon endroit puisque vous êtes à l'écoute d'une des trois fréquences de Radio Pays des Roux et RPH Sud, le 89, le 96.7 et le 102.9. Au bon moment puisque maintenant, amateur de chansons francophones, vous avez la possibilité de passer 58 minutes avec des chansons écrites dans notre langue. Et tout de suite, pour commencer l'émission, je vous propose d'écouter quelqu'un que j'ai découvert en cherchant le contenu du programme de ce matin. Elle a pour nom Ameline, elle écrit et elle nous explique pourquoi.
1: J'écris parce qu'un soir, c'est ce qui m'a sauvé la vie. Parce que le temps m'a questionné, demandé « En as-tu assez ?» J'écris parce que je sais pas quoi faire d'autre pour me sauver. J'écris parce que j'ai pas choisi de vivre. Mais j'ai choisi de rester, j'écris. Parce qu'en vrai, je suis qu'une addict, accro à la prochaine rime, accro à cette adrénaline. Tant que j'ai de l'encre, je peux vivre, j'écris. Parce que je cherche sans cesse les bons mots dans le bon ordre, ceux qui déclenchent cette magie dans le cerveau et laissent notre âme se tordre, j'écris. Parce que c'est le dernier truc qui me rattache au moment présent. Quand c'est plus facile de déconnecter, j'écris pour me sentir vivre, j'écris. Quand mon dos ne supporte plus les bagages que je transporte et que j'avorte ma crise d'angoisse à coups de stylo sur un bloc-notes, j'écris. Pour mes sœurs tombées sous les coups d'un haineux, j'écris pour mes frères tabassés. Pour un amour qu'on juge honteux, j'écris pour toi qui écoute ça entre deux scrolls. J'écris pour que tu vois que l'humain est beau. Quand il se questionne, j'écris pour toucher les âmes et soigner les gens. Moi j'écris égoïstement pour soigner mes plaies, mais ça parle aux gens, alors je lâche mes brouillons dans le vent. Mais en vrai j'écris pour le sourire de ma mère et la fierté de mon père. J'écris pour le regard de mes sœurs qui s'illuminent quand je performe. J'écris pour comprendre l'injustice quand elle prend trop de place sur terre. J'écris quand je me sens impuissante, que je vois le monde devenir un enfer. J'écris pour encapsuler le bon, qu'il reste encore dans l'univers. C'est vrai qu'on vit des heures sombres, alors j'écris pour rallumer la lumière.
0: Si vous êtes un fidèle de musique, vous connaissez déjà Baptiste Ventadour, ce chanteur qui nous vient de Corrèze. Je vous ai proposé d'écouter certaines de ses chansons précédemment. Et je vous propose de le retrouver ce matin avec une chanson qui a pour titre « On s'en ira ».

Bruno Guglielmi a tenté une carrière d'interprète il y a quelques années et il a sorti quelques EP qui n'ont pas trouvé le succès auprès du public qu'il aurait aimé qu'il rencontre. Il est aujourd'hui toujours dans le milieu de la chanson française, francophone, et il est reconnu comme une plume importante, à savoir que ses collaborations sont faites avec Julien Clerc, Calogero, Florent Pagny, Patrick Fiori, Amir, Claudio Capeo, Oshi, Chimène Badi, pour lesquels il a à la fois composé des textes et parfois des musiques. Je vous propose de faire connaissance avec lui. Il va nous interpréter une chanson qui s'appelle « Le rire des balançoires », simplement peut-être pour nous faire regretter qu'on ne l'écoute plus aussi souvent qu'on pourrait, et surtout qu'il ne sorte plus de chansons, de disques de sa propre cru. Bruno Guglielmi.

Presque 40 ans après sa disparition, un certain nombre de fans de cet artiste ont voulu lui rendre hommage et ont repris un certain nombre de ses chansons. On trouve parmi ces artistes des gens comme M, des gens comme Bruno Clem, que je vous propose d'écouter maintenant, avec le titre qu'elle a enregistré, « Aimer est plus fort que d'être aimé ».

0: En fait, je vous ai annoncé une chanson interprétée par Claire Clem. J'aurais dû préciser qu'il s'agissait d'un duo. Le duo Patchy, que nous écouterons un peu plus loin dans la programmation de cette émission, et Claire Clem. Pour la chanson suivante, je vous dirai simplement Claudio Capeo, c'est ça, la vie. Mais quand on aura écouté la chanson, je vous apporterai un certain nombre de précisions. Claudio Capeo, c'est ça, la vie.
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Capéo et l'interprète de la chanson que je viens de vous faire écouter n'est pas Polio Capéo non plus. On a affaire ici à ce qu'on appelle une version fan-made d'une chanson de Claudio Capéo. C'est une chanson donc inspirée de l'univers de cet artiste qui essaye de coller au plus près de ce qu'il a l'habitude de faire. Mais c'est une chanson, c'est une vidéo aussi dont le contenu a été modifié. Le son et les images sont modifiés de manière significative ou générés numériquement. C'est tout simplement le travail de l'IA. Le Claudio Capéo est très très loin de toutes ces choses-là. La personne qui a mis cette vidéo et cette chanson en ligne précise bien que c'est un hommage à Claudio Capéo et à son style unique, qu'elle ne revendique aucun droit et que tous les droits appartiennent à Claudio Capéo et à ses ayants droit. Voilà. Comme quoi, quand on organise le programme d'une émission de radio sur la chanson, il est très important de bien vérifier l'origine de ces chansons. On pourrait se laisser prendre à des propositions qui ne sont pas du tout conformes à ce qu'on est en train de rechercher. Alors, David Walters, que nous allons écouter maintenant avec sa chanson « La vie à Belle », est un invité du Printival 2026. Je vous propose de l'écouter tout de suite.

La chanteuse suivante s'appelle Evelyn Gallet. J'ai déjà programmé un certain nombre de ses chansons dans des précédentes émissions de musique. Et j'aime bien le style de ses chansons. Je vous propose d'écouter une chanson qu'elle a sortie récemment. Le titre de cette chanson, c'est « L'amante religieuse ». Alors, l'amante, il faut préciser que c'est L'A-M-A-N-T-E.

N-T-E. Pour tous ceux qui apprécient ce que fait Evelyne Gallet, je vous précise qu'elle sera début février à Mourez, où elle se produira. Evelyne Gallet.

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0: J'ai retrouvé la date du prochain concert d'Evelyne Gallet. Je vous disais qu'il aurait lieu à Mourez, au restaurant Le Paradis, 20h30, le samedi 7 février. Après Evelyne Gallet, Félix Radou, le titre du texte qui va nous dire « Allez, viens ». Félix Radou, que nous retrouverons très régulièrement dans les programmations de musique, parce que c'est quelqu'un que je viens de découvrir et qui mérite toute attention grâce à la qualité de du travail qu'il réalise et qu'il nous propose. Félix Radou, allez, viens.
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0: Sur les trois fréquences de Radio Pays d'Hérault et RPH Sud, je vous propose que nous continuions notre déambulation tranquille sur les chemins de traverse de la chanson francophone en écoutant trois artistes qui figurent au programme de l'édition 2026 du Printival. D'abord Magali Michaud, reste avec moi, Mathilde Mélancolia, Mélismel, Olympe.

Ils figurent également au programme de la version 2026 du Printival de Pézenas. Et ils ont pour nom Vaudou Game, qui vont nous interpréter la chanson Râler, et Zaza Fournier, Des Amours. Alors, en ce qui concerne Zaza Fournier, elle se produira le 22 avril à 20h30 au théâtre de Pézenas. Quant à Mélisse Mel, c'est à 19h le 24 avril qu'elle se produira sur la scène du Foyer des Campagnes. Mathilde aussi, toujours pareil, mais à 21h cette fois. Et je crois que j'ai commis une petite erreur, c'est Mélisse Mel au Foyer des Campagnes, c'est à 19h le 24 avril. Vaudou Game, quant à sa groupe, se produira le 25 avril à 21h au Foyer des Campagnes. Magali Michaud, que nous avons écouté en premier, se produira, elle, à 17h le vendredi 25 avril. Voilà quelques idées pour vous construire le programme que vous souhaitez dans le cadre de ce festival Bobby La Pointe. Tout de suite, on va écouter Vaudou Game.

Patchy, nous l'avons écouté il y a quelques instants avec Claire Clem dans la reprise d'une chanson de Daniel Balavoine, « Aimer est plus fort que d'être aimé ». Et je vous propose de le retrouver maintenant en solo dans une chanson qui n'est pas une chanson de Patchy, qui est une chanson que vous reconnaîtrez, mais le texte est de lui puisqu'il a traduit le texte original en français en langue basque. « Carabana », c'est le titre de la chanson.

Voilà, c'était pas un jeu, il fallait pas reconnaître le titre en français de la chanson, il s'agissait pas de reconnaître l'interprète original de la chanson. Sinon, vous auriez, j'en suis persuadé, tous gagné. Eh bien, écoutez, avant de laisser place à l'émission suivante sur les trois fréquences de Radio Pays d'Hérault et RPH Sud, je voudrais vous dire toute notre reconnaissance d'être resté en notre compagnie et de faire confiance à cette radio. Je voudrais remercier Solène qui a assuré la réalisation technique de l'émission. Je voudrais également vous rappeler que si vous souhaitez réécouter le programme musical de ce Mozik, vous pourrez le faire dimanche de 11h à midi. Et si cette date ne vous convenait pas, et si vous aviez toujours la même envie de retrouver les chansons que je vous ai proposées ce matin, vous avez la possibilité de le faire sur le site rphfm.org. Je vous dis à dans 15 jours, et d'ici là, prenez soin de vous.

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1: Bonjour à toutes et à tous, RFI à Paris, il est 18h.
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1: Mercredi 29 juillet, soyez les bienvenus dans cette nouvelle édition du journal en français facile. Au sommaire aujourd'hui. Inarrêtables ces feux de forêt près de Bordeaux, dans le sud-ouest de la France. Depuis maintenant une semaine, les arbres s'enflamment. Aucun mort, mais de très nombreux dégâts matériels. Alors que les incendies ne sont toujours pas éteints, la colère monte chez les habitants. Que vous entendrez, les habitants qui ont perdu leur maison. Dans ce journal aussi, l'Iran engagé dans une guerre avec les États-Unis. L'Iran qui pendant ce temps-là continue de réprimer son peuple. Deux hommes ont été exécutés hier en public à Ispahan. Et puis enfin, comment faire encore un peu plus d'argent? La FIFA a une idée. La Fédération internationale de football veut s'ouvrir aux investisseurs, nous explique à la fin du journal Nathanaël Vitran. C'est une journée déterminante sur le front des incendies dans le sud-ouest de la France. Le département de la Gironde, comme 15 autres départements, est en vigilance orange canicule. Les fortes chaleurs font craindre une reprise de ce feu du côté des habitants sinistrés. Après la sidération, la colère prend le pas. Dans la commune du Porge, dévastée, un collectif d'habitants envisage une action en justice. Ils estiment avoir été abandonnés par les autorités, sacrifiés même au profit des villes voisines les plus riches. Ludivine Dorignac est habitante du Porge.
4: Moi, par exemple, je suis une évacuée du mercredi à 20h. On est parti sur la commune de Lèche-Cap-Ferré chez mes beaux-parents. Pourquoi ? À 3h46, à Lèche-Cap-Ferré, on reçoit un SMS d'alerte préventive évacuation. Et pourquoi nos porgers, qui sont encore sur place à ce moment-là, n'ont pas ce SMS d'évacuation? Donc oui, on se sent forcément abandonné. Notre village a été sacrifié au profit de d'autres. On a fait pare-feu pour d'autres villages.
5: Cette action que vous envisagez, elle a une vocation réparatrice?
4: Mais complètement. Quelque part, en fait, c'est aussi que les responsables de la non-gestion, on va dire, de ce feu, puissent donner des réponses pour que nous, on puisse faire notre travail de deuil déjà, accepter une réalité qui est une ville fantôme pour la commune du Porge notamment, c'est pouvoir se reconstruire, quels vont être les moyens mis en place pour nous aider. Oui, qu'on obtienne une réparation, alors qu'elle soit préjudice psychologique, morale, financière, oui, bien sûr. Le collectif, il a ce but-là, c'est d'obtenir des réparations, mais dans tous les sens du terme, pas que financier, en fait. Il est important que la reconstruction passe par des réponses à des questions qu'on n'a pas eues.
1: Quant au maire de la commune du Porge, il assure que d'importants moyens ont été déployés depuis le début des incendies et que l'heure n'est pas à la polémique. Cette habitante répondait aux questions de Baptiste Coulon. Ailleurs, en Europe, signe d'une accalmie en Espagne sur le front des incendies. Au nord-ouest de Madrid, tous les habitants des différents villages qui ont été évacués ces derniers jours dans la province d'Avila ont pu rentrer chez eux. En Grèce, nous avons appris aujourd'hui que deux pompiers sont morts en combattant un feu de forêt en Crète. Et puis enfin, la Turquie lutte aussi contre plusieurs incendies de forêt, en particulier dans les régions touristiques du sud du pays.
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1: C'est un énorme changement dans l'économie cubaine. Cuba ouvre de nouveaux secteurs de son économie aux entreprises privées. Quelques exemples, comme par exemple les stations-service, les pharmacies ou encore les maisons de retraite, pourront désormais être gérées par des sociétés privées. Avec ce changement, l'idée du gouvernement est de développer l'économie de l'île. Enfin, certains secteurs restent tout de même encore contrôlés par l'État, comme par exemple la santé, l'éducation et les médias. Au Moyen-Orient, ces dernières heures, l'Iran a bombardé des bases américaines situées en Jordanie. Donald Trump, vu des États-Unis, répond que son pays va frapper en conséquence durement l'Iran. Et si l'Iran continue d'être au cœur de l'actualité dans ce conflit avec les États-Unis, le régime iranien poursuit de réprimer son peuple. Muriel Paradon, nous avons appris hier par un média d'État que deux jeunes qui avaient pris part aux manifestations de janvier dernier ont été exécutés sur une place publique dans la province d'Ispahan.
3: Ils s'appelaient Abolfaz Sepahi et Amir Hossein Safari. Ces deux jeunes ont été pendus en public sur une place, la même où ont eu lieu des manifestations contre le régime en janvier dernier. Jugés coupables d'avoir participé au mouvement et utilisé des armes alors que quatre membres des forces de l'ordre avaient été tués. Mais comme souvent en Iran, leurs procès n'ont pas été équitables, dénoncent les ONG. Roya Borumand est cofondatrice du centre Abdourahman Borumand.
6: Leurs avocats n'ont pas eu accès au dossier. Personne n'a été dans leur procès. Tout ce qu'ils font, c'est qu'ils montrent des confessions obtenues sous la torture à la télé. Ça, c'est leur preuve.
3: Des exécutions publiques pour dissuader toute forme d'opposition future. Mais cela n'est jamais évoqué lors des négociations entre l'Iran et les États-Unis, déplore Roya Borumand.
6: Ces négociations, maintenant, devraient avoir un volet politique avec le volet nucléaire, etc. Et malheureusement, la communauté internationale a toujours séparé ces deux problèmes et n'a jamais résolu son problème avec l'Iran.
3: En attendant, le régime iranien continue sa politique de terreur, dénoncent les ONG. Des dizaines de manifestants ont été condamnés à mort et risquent à leur tour d'être exécutés.
1: 18h06 à Paris, Xenia Fedorova n'est plus la bienvenue en France. Cette femme russe qui vit et travaille en France est dans le collimateur de la justice. La France lui demande de partir. Un arrêté d'expulsion lui a été signifié. Xenia Fedorova est accusée par l'État français d'être la voix du Kremlin, la voix de la propagande russe en France. Elle intervient souvent sur des plateaux télé et radio des médias appartenant au groupe Bolloré. Enfin, les avocats de Xenia Fedorova contestent la décision de la France. Ils vont ce qu'on appelle former un recours. Pour ne pas oublier, mais aussi pour faire avancer l'enquête, au Japon, ce matin, dans la ville de Nikko, une statue en hommage à Tiphaine Véron a été inaugurée en présence de sa famille, de l'ambassadrice de France au Japon et des autorités locales. Tiphaine Véron, âgée de 36 ans, voyageait seule lorsqu'elle a disparu le 29 juillet 2018. 8 ans plus tard, la police n'a toujours pas compris et trouvé ce qui lui est arrivé. Les autorités japonaises pensent qu'il s'agit peut-être d'un accident, mais la famille demande l'ouverture d'une enquête criminelle. La Coupe du monde de football à peine terminée, la FIFA fait de nouveau parler d'elle. L'organisation qui dirige le football mondial veut créer une nouvelle filiale commerciale afin d'attirer les investisseurs. La FIFA espère ainsi récupérer jusqu'à 20 milliards de dollars. Nathanaël Vitran, bonjour.
7: Bonjour.
1: Nathanaël, ce projet inquiète beaucoup.
7: Oui, il a été imaginé par Gianni Infantino, c'est le patron de la FIFA, il est très impopulaire. Ses détracteurs, ceux qui ne l'aiment pas, lui reprochent généralement de se concentrer sur l'aspect financier du football et pas assez sur le côté sportif. Alors que la FIFA, je le rappelle, ce n'est pas une entreprise, c'est une sorte d'association qui ne cherche pas à faire de l'argent. Cette proposition ne va pas arranger les choses. Son idée à Infantino, c'est de créer une nouvelle entité commerciale, une filiale en quelque sorte de la FIFA qui serait chargée uniquement de la partie business de la Coupe du Monde. Le marketing, les partenariats avec les entreprises et les marques par exemple. Cette filiale serait contrôlée par la FIFA mais ouverte aux investisseurs privés, c'est-à-dire que des entreprises, des fonds d'investissement pourraient acheter des parts. On sait déjà que des investisseurs proches de Donald Trump sont intéressés et cela pourrait rapporter 20 milliards de dollars à la FIFA, dont 4 milliards dès cette année.
1: Et alors, qu'en pensent les différentes fédérations de football ?
7: L'UEFA, la fédération européenne qui réunit les plus grands clubs du monde, y est totalement opposée. Elle estime que c'est l'âme, l'esprit du football mondial qui est en jeu. Les confédérations américaines et asiatiques se montrent aussi très sceptiques. Elles ont des doutes. Elles pensent qu'elles auraient dû être davantage consultées.
1: Nathanaël Vitran. Et enfin, quelques notes de Night Call comme un au revoir au célèbre DJ français Kavinsky qui a été retrouvé mort hier à son domicile parisien.
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0: SLP, salut les PD, salut Ghislain.
1: Salut Philippe.
0: Ça va?
1: Ben ouais, toi?
0: Ouais, très bien.
1: Bon, c'est cool.
0: Bon, je prends la main cette semaine.
1: Ouais.
0: On part à la rencontre d'une personnalité.
1: Ouais.
0: C'est pas vraiment un portrait, je vais plutôt lui donner la parole.
1: Ah, tu es allé l'interviewer?
0: Pas moi directement, mais disons que je l'ai beaucoup écouté au travers de... Parce qu'il donne pas mal d'interviews, de conférences. Et ben, ce que je te propose, on commence par un petit digest. Et après, je te le présenterai plus précisément. Mais on l'écoute d'abord. Et en fait, ça dure 2 minutes et on va parcourir un peu tous les sujets qui l'intéressent et qu'on développera à la suite de l'émission. Ok,
1: allez.
0: C'est parti.
2: On croit que l'intelligence artificielle est intelligente alors que c'est essentiellement des automatismes améliorés. La question qui se pose, c'est est-ce qu'un réseau de neurones est intelligent? On a tendance à faire une confusion entre les systèmes qui paraissent ultra performants et donc intelligents parce qu'ils font appel à une immense quantité de mémoire et de véritables systèmes intelligents qui sont capables de s'adapter à une information complexe. Pour l'instant, on n'en est pas encore là. Ça n'existe pas. Ce que j'ai compris, à force de faire de l'intelligence artificielle, ce que j'ai compris sur le tard, parce qu'au départ, j'étais très matérialiste, c'est que la vraie intelligence a besoin de la conscience. Et sans conscience, on ne peut pas être intelligent, on ne peut pas, par exemple, développer par soi-même une intention. Il faut arrêter de rejeter d'un revers de main toutes les expériences, y compris scientifiques, qui ont été faites depuis des décennies, qui démontrent ces propriétés extraordinaires de la conscience. Il n'y a que la mauvaise foi d'un zététicien ou d'un scientiste qui consiste à dire « on a triché » ou « je ne sais quoi ». Ce n'est pas la science qui est vraiment mise en cause là-dedans, c'est le scientisme. Le scientisme n'est pas de la science. Le scientisme, c'est un système qui gère la science, mais qui est imbibé par une idéologie matérialiste qui, aujourd'hui, est reconnaissable comme complètement erronée. En réalité, les preuves, on les a depuis des décennies. C'est prouvé expérimentalement, c'est prouvé par des témoignages. On a les modèles de compréhension qu'il faut pour comprendre pourquoi la conscience n'est pas le produit du cerveau. Donc on a absolument tout. Si on fait des méta-analyses, des expériences sur la vision du futur proche, on a genre une chance sur 10 milliards que ces résultats soient dus au hasard. Il faut d'abord changer le système de croyance avant d'aboutir à la preuve et pas faire l'inverse. Parce que justement, notre réalité commune, notre réalité individuelle et notre réalité collective est construite par la conscience. Et c'est ça qui engendre notre futur. Ça, c'est facile à comprendre lorsqu'on adopte le modèle de flexibilité de l'espace-temps, de double causalité dont je parle dans tous mes écrits.
1: Bon, ok.
0: Est-ce que tu le connais?
1: Non, je ne le connais pas. Qui okay. est ce monsieur?
0: Alors, il s'appelle Philippe Guillemant.
1: Ouais.
0: C'est un scientifique français qui d'abord a été ingénieur, docteur en physique. Il a travaillé pour le CNRS sur les théories de l'information, la modélisation de systèmes complexes. Et aujourd'hui, c'est quelqu'un qui est... il a fait un certain nombre de publications dans des revues scientifiques qui... On a cherché... Parce que forcément, il dérange. Il remet en question les dogmes
1: scientifiques. C'est ça qui est intéressant. Quoi.
0: Exactement. Ben, c'est pour ça que je voulais... qu'on le fasse entendre. Ces publications scientifiques, certains ont essayé de les démonter, mais finalement, n'y sont pas véritablement parvenus, parce que justement, ils les cadrent vachement. Par contre, de plus en plus, depuis les années 2000-2010, on l'entend faire des conférences, écrire des bouquins, où là, ce qu'il propose est considéré comme beaucoup plus spéculatif, mais on va l'écouter plus en détail pour mieux comprendre en fait de quoi il retourne dans ses écrits. Donc il est intéressant parce qu'il est à la fois dans ses publications scientifiques rigoureux, donc il est difficile à remettre en question, et en même temps dans ses conférences et dans ses écrits, ses bouquins qui relèvent pas précisément du domaine scientifique, il est beaucoup plus aventureux. Et du coup, il fait se rejoindre le monde de la science et celui de l'esprit, on va dire. Donc, je te propose 20 minutes de son, ces différentes interventions que j'ai recoupées un peu pour essayer de tirer un peu la substance de ce sur quoi il travaille.
1: Ok, bah allons-y.
0: On est parti.
1: Ouais.
2: Le problème est que la physique qui est un peu la reine de la science, si on peut dire, oui, depuis plusieurs siècles, depuis Descartes, depuis le XVIIe siècle, la science est rentrée dans le mécanicisme. En fait, le mécanicisme est apparu plutôt au XVIIIe, hein. Et les progrès technologiques et cette révolution de la société qui a conduit à tout ce qu'on sait, toute cette technologie, etc., a fortement valorisé la science qui en est à l'origine. Et c'est ainsi que le mécanicisme s'est imposé et a imposé en même temps ses fondements matérialistes. En réalité, il n'y a pas de lien direct entre le mécanicisme, c'est-à-dire l'idée que tout est mécanique, et la matérialité. En réalité, il n'y a pas de lien direct. Et c'est de là que est venue l'erreur fondamentale qui fait que nous pensons le monde d'une manière erronée. On pense le monde d'une manière erronée parce qu'on pense que le monde est fait de ce qui apparaît. Et on pense que le monde est fait de matière, d'espace et de temps qui s'écoule. Ça, c'est une apparence. Or, depuis quand la science

Le problème étant que notre éducation ne s'est pas adaptée à ce mouvement et que nous pensons toujours le monde d'une façon erronée. Notre réalité que l'on a l'impression de vivre n'est pas non plus réelle. Voilà, c'est ça l'idée. Et donc tout se passe comme si on était en train de jouer un rôle dans un film qui est déjà gravé et dont la tête de lecture représente le présent, alors qu'en réalité, si on oublie cette tête de lecture, tout est déjà là, hein. Donc voilà, première façon de voir les choses. Et alors comment est-ce qu'on visualise le fait que le futur puisse changer? Eh bien, ce fameux tunnel invisible, il suffit de le considérer comme étant plongé à l'intérieur d'un océan d'énergie ou flottant à la surface d'un océan où il y a des vagues, et donc vous imaginez un tunnel qui flotte à la surface d'un océan, et il suffit que ce tunnel soit flexible pour comprendre que la forme de ce tunnel peut évoluer, et donc pour comprendre que notre futur puisse changer. Voilà, ça c'est la meilleure métaphore, la plus proche de la physique mainstream que l'on peut utiliser pour essayer de se représenter le fait que notre futur est déjà là, mais qu'on peut conserver un libre arbitre parce que notre futur peut changer, parce qu'il y a l'influence du vide, il y a l'influence des vibrations du vide, il y a l'influence de cet océan d'énergie, il y a l'influence de cette énergie du vide sur notre réalité. Première façon. La deuxième façon qui correspond plus à une réalité vécue individuellement, et c'est de faire appel à la notion de multivers et de dire que nous ne vivons pas dans un univers, mais dans un multivers de possibilités, c'est-à-dire que nous n'avons pas un futur devant nous, mais une multitude de futurs potentiels devant nous, mais que à tout moment, il y a un futur qui est déjà tracé à la manière du tracé d'un GPS. C'est-à-dire que lorsque vous, par exemple, vous traversez la France en voiture, vous avez une carte de France. Cette carte de France, ben, vous pouvez, grâce à cette carte de France, tracer toutes les routes que vous pouvez emprunter en tant que touriste pour aller d'une ville à une autre. Et ça fabrique un arbre de potentialités. Et à un moment donné, vous allez emprunter la route qui correspond au tracé GPS, mais ce tracé GPS peut changer parce que vous avez la possibilité d'en changer la destination ou parce que vous avez la possibilité de ne pas faire ce que dit le tracé. Et dans ce cas-là, le tracé est recalculé. Et donc ça, c'est une très bonne manière aussi de se représenter l'espace-temps futur. Donc, c'est de dire au niveau individuel, donc là, on n'est plus sur des changements continus, mais on est sur des changements discontinus. Le futur peut changer de manière discontinue de deux manières. Soit que on ne fait pas ce qui est prévu par l'univers, mais l'univers recalcule. Soit on modifie carrément la destination. Donc, on a deux façons tout à fait rationnelles. La première façon est plus adaptée à une vision collective d'un futur collectif, et la deuxième façon est plus adaptée à la vision d'un futur individuel. Voilà comment on peut se représenter la possibilité que le futur puisse changer et en même temps la possibilité que le futur puisse influencer sur le présent parce que vous comprenez bien que si on change la destination, eh bien, ça va changer ce qu'il était prévu qu'on vive. Donc, ça va forcément influencer le présent ou en tout cas le futur proche.

mars. Et en fait, moi, ce que je fais, c'est que je réinterprète toute la physique en partant du concept de conscience plutôt que du concept de matière. Et ça me permet de retrouver une physique intuitive et de comprendre beaucoup.

0: beaucoup mieux tous les résultats de
1: la physique. Il faut remettre en question les notions d'espace, de temps et de matière, ce que fait la physique. Et il faudrait remplacer ça par les notions d'information, de vibration et d'énergie. De dire même, peut-être, tout est vibration, pour faire simple. Donc la conscience serait une structure vibratoire. La physique, le jour où elle acceptera l'idée que la conscience est comme une sorte de cinquième, sixième, septième élément fondamental, beaucoup plus fondamental que les autres, considérera la matière comme une cristallisation de la conscience. D'accord ? Enfin, je veux dire, il n'y a pas tellement de différence au fond entre matière et conscience. Simplement, la matière, c'est la conscience cristallisée, figée, et la conscience, c'est la matière réveillée. C'est-à-dire, eh ben, on peut comprendre ça en sortant de notre conception linéaire du temps. C'est-à-dire que nous ne vivons pas dans le temps présent, nous sommes sur des lignes de temps. La capacité de changer de ligne de temps, c'est quelque chose qui appartient à la conscience. Le fait de rester sur une ligne de temps, c'est quelque chose qui appartient à la matière. Lorsque la conscience, elle est sur une ligne de temps figée, elle doit essayer de modifier cette ligne de temps. C'est-à-dire que la conscience, elle est liée à l'information quantique. L'information quantique, c'est la superposition d'états ou de trajectoires. Et la différence entre matière et conscience doit être considérée donc en dehors du temps de cette manière, c'est-à-dire que la conscience, elle est faite pour gérer de multiples potentialités, alors que la matière, elle est le résultat d'une potentialité gravée, bien gravée dans la réalité. Il y a une façon de mieux comprendre ça, c'est de dire que finalement, en étant très logique, hein, ça vos auditeurs devraient comprendre. Notre réalité, elle est composée de trois choses. Elle est composée d'objets, de matière, qui sont faits de matière. Elle est composée d'un espace qui contient ces objets, en apparence, hein, et elle est composée de conscience des objets. Voilà, conscience des objets. Or, là, vous avez deux choses qui sont incompatibles, ou en tout cas, une chose qui ne sert à rien. C'est l'espace, parce qu'à partir du moment où vous avez la conscience des objets, vous n'avez pas besoin de l'espace, puisque c'est la conscience des objets qui apporte l'espace. D'accord ? C'est la conscience des objets qui crée l'espace, donc vous n'avez pas besoin de cet espace. Et les physiciens sont en train de détruire, ils ont même complètement détruit la notion d'espace, puisque d'après la physique, l'espace, il est courbé, il est troué, il est pixelisé, il est en vibration et il est non local. Autant dire que l'espace n'est plus de l'espace. En plus de ça, vous avez le modèle holographique, pas quelque chose de complètement établi en physique, mais quelque chose qui fascine énormément les physiciens, qui nous dit que finalement, la réalité pourrait très bien être le résultat d'une construction à partir d'un réel qui pourrait être composé d'informations qui sont en surface. Le principe holographique nous dit qu'à partir de ces informations qui correspondraient par exemple aux surfaces horizon de notre univers, quelque chose construirait l'appréhension en volume de ce réel et qu'on appellerait la réalité. Et qu'est-ce que c'est que cette chose ? Ben évidemment, c'est la conscience. C'est-à-dire que c'est la conscience qui transforme une réalité objective qui pourrait très bien se résumer à de l'information qui se trouverait en surface, en une réalité apparente qui est composée d'espace, de temps et de matière. Donc ça, c'est un concept hautement philosophique qui existait déjà en philosophie depuis des siècles. C'est ce qu'on appelle l'idéalisme. Mais cet idéalisme, il revient en force aujourd'hui grâce à la physique, parce que la physique, en force de remettre en question la notion d'espace, de temps et même de matière, nous conduit directement vers le concept qu'avaient déjà les philosophes idéalistes à l'époque. Et il y a aujourd'hui un philosophe qui s'appelle Bernardo Kastrup, philosophe d'origine néerlandaise, anglo-saxon, qui a écrit beaucoup de livres qui sont lus par des physiciens, notamment. Il y a des dialogues avec des physiciens, donc on peut considérer qu'il est mainstream, et qui nous propose d'adopter cette nouvelle tendance qui est post-matérialiste, c'est-à-dire qu'il n'est pas matérialiste du tout, c'est quelqu'un qui est qui est entré dans la spiritualité de ce fait par son idéalisme qu'il appelle l'idéalisme analytique, et lui aussi remet en question cette apparence de réalité et nous conduit vers la spiritualité d'une façon extrêmement logique.

Nous ne sommes pas nos corps, nous ne sommes pas notre personnalité, nous ne sommes pas cette personne qui est, on va dire, incarnée dans une réalité. Et nous sommes bien plus que ça, nous sommes différents de cela. C'est un peu comme le confondre. Nous sommes des acteurs de la réalité. Nous sommes des joueurs, hein. Nous sommes plutôt des jouets, en fait. Le véritable créateur de qui nous sommes, le véritable être, il est différent de nous. Nous ne sommes pas réellement ni notre ego, ni notre personnalité, etc. Nous ne sommes pas ça. Nous sommes dans un rôle. Voilà. Bon, c'est quelque chose qui. Il y a une réalité extérieure et qui est véritablement maître du sens de notre vie. Alors ça, c'est quelque chose. Ça nous fait plonger directement dans la spiritualité, bien sûr. Et je suis pas en train de prôner la croyance en Dieu, bien qu'on puisse comprendre l'origine des religions comme étant liée à cette prise de conscience. C'est-à-dire, nous ne sommes pas nous-mêmes. Nous sommes. Alors, pour le comprendre par la science, il faut faire appel aux théories de l'univers conjugué, par exemple. Mais il y a d'autres. Il faut faire appel à l'idée que, d'une manière générale, c'est le vide qui agit sur notre réalité et que ce vide, en fait, on ne sait pas ce que c'est. On ne sait pas ce que c'est, il n'est pas possible de se le représenter grâce à ce que pourrait nous dire de la physique de ce vide, parce que la physique ne sait pas le représenter autrement que comme une espèce d'océan d'énergie, mais on ne connaît pas sa structure. Toujours est-il qu'il y a une partie de nous-mêmes qui se trouve dans cet océan d'énergie. Alors, on peut considérer que cette partie de nous-mêmes existe telle que nous existons nous-mêmes, mais dans un au-delà qui pourrait correspondre à ce qu'on appelle l'univers miroir, ou l'univers conjugué, ou l'anti-univers, ou l'univers jumeau, ou encore le monde imaginal qui serait lié au vide, ou encore le monde des idées de Platon qui serait lié au vide là aussi. Donc il existerait un autre monde qui n'est pas du tout l'espace-temps, mais qui pourrait influer sur l'espace-temps, et dans lequel nous aurions notre véritable identité. Et c'est notre véritable identité qui aurait voulu notre incarnation dans l'espace-temps pour jouer un rôle. Et tant que on... Mais si on prend au sérieux ce rôle, si on considère que nous sommes nous-mêmes la personne incarnée, on se trompe, et là on tombe dans les voies de l'ego. Etc. Et là, on se plante. Alors que si on sait que nous ne sommes pas nous-mêmes et que nous sommes plus grands que soi, à ce moment-là, on peut tenter de se connecter à qui nous sommes. Et c'est là que démarre la spiritualité, c'est-à-dire à partir du moment où on se connecte à notre être profond, on peut recevoir une guidance. Et cette guidance, elle est d'autant plus intéressante qu'elle nous apporte de la joie, parce que la joie, c'est quelque chose, comme le disait Spinoza. C'est quelque chose qui transcende le cerveau, c'est-à-dire que c'est la joie qui oriente nos pensées, ce ne sont pas nos pensées qui nous mettent en joie, c'est plutôt la joie qui oriente nos pensées, donc la joie est quelque chose de premier. Et donc c'est la joie, c'est une sorte d'énergie qui nous vient du vide, en fait, hein. C'est lorsqu'on ressent cette joie parce qu'on s'est déconditionné, il faut s'être déconditionné, c'est très important, il faut avoir lâché prise. Il faut avoir confiance, il faut s'être détaché de toutes les valeurs de ce monde illusoire. Et donc là, on peut ressentir la joie, et en même temps qu'on ressent la joie, on ressent l'information sur qui on est, et de suite, là, on sait ce qu'on doit faire. C'est un peu comme si on avait reçu une guidance. Et là, quand on reçoit cette guidance, là, on peut être assuré que le futur correspondant, il existe réellement. Parce que c'est pas de nous que ça vient, c'est de notre être intérieur, c'est de notre être profond, et notre être profond, lui, il connaît notre futur. Enfin, en tout cas, il connaît nos futurs potentiels, et il est capable de nous indiquer quelle est notre voie. Et lui, quand il nous indique quelle est notre voie et que c'est validé par la joie, on peut être assuré que ce futur existe. Et alors, pour peu qu'on l'entretienne sous forme de foi, qu'on entretienne cette vibration, eh bien là, on est capable de rentrer dans la magie de la vie, on est capable de vivre
ce qu'on appelle des phénomènes de synchronicité qui vont nous amener à destination. Voilà, c'est un peu comme ça que ça fonctionne. Donc c'est pas le mental, c'est pas l'ego qui définit par sa volonté ce qui va nous arriver dans le futur. Non, c'est pas ça. On capte l'information sur qui on est. Et dans ce cas-là, oui, dans ce cas-là, oui, là, on a l'assurance qu'il y a une véritable possibilité. Là, pour peu qu'on entretienne cette vibration, eh bien là, on va se réaliser. On va se réaliser. On est tellement invalidé par nos croyances limitantes que c'est quand même important.

0: Bon, ce voyage, Ghislain, bah, trop intense.
1: Fait, tu aurais pu nous prévenir qu'il fallait prendre des drogues avant. Parce que je pense que quand tu es pas dans ton état normal, en fait, tu pars vraiment avec lui, il t'embarque, etc. Ça a l'air d'être passionnant, c'est hyper poétique, moi j'adore.
0: Ouais.
1: Mais dans ton état normal, c'est un peu dur, quoi.
0: Tu trouves, hein?
1: Ouais, je trouve.
0: Alors, en fait, moi, ce qui m'intéresse chez lui... Alors, il y a beaucoup de... Il spécule beaucoup, hein, c'est de par l'approche qu'il a. Parce qu'au départ, c'est vraiment un scientifique, hein, un ingénieur. Il le dit lui-même, hein, au départ, il était extrêmement matérialiste. Et en fait, il a mis au point une théorie, qui est la théorie de la double causalité. C'est-à-dire que le futur existe déjà, le passé aussi. Et en fait, les deux, possiblement, peuvent influencer le présent. C'est une façon... quand même peut-être outrancière de le résumer, mais en gros, l'idée, c'est ça. Mmh. Et que rien n'est figé pour autant, c'est-à-dire que et le futur et le passé sont modifiables. À partir de là, ça ouvre un champ de possibilités qui est énorme.
1: Mais oui, surtout si tu prends de l'épice, tu vois, où là tu peux voir tous les chemins du futur et tu peux choisir celui qui te convient, tu vois.
0: Si tu veux, on peut le voir comme ça. Mais en même temps, là où il est intéressant, et je pense que c'est des choses qui, dans ton parcours, à mon avis, t'intéressent, c'est-à-dire que tout ce qui tourne aujourd'hui autour de ce qu'on appelle vulgairement le développement personnel.
1: Ouais, ouais, bien sûr. Oui, ça résonne beaucoup.
0: Bah, oui,
1: ça,
0: complètement.
1: Ça m'a fait penser à plein d'auteurs que j'ai lus, etc.
0: Forcément.
1: Bien sûr.
0: Et lui, il tente, même si par exemple il est extrêmement critique sur tout ce qui est New Age, etc. Parce que mine de rien, c'est pas, on claque pas dans les doigts et on devient pas qui on est comme ça du jour au lendemain. Hein.
1: Non, non, mais,
0: mais par contre,
1: personnel dit pas ça non
0: voilà,
1: plus. Hein.
0: parfois si, mais c'est là où il y a tout à boire et à manger dans le ouais. développement personnel. Mais en tous les cas, je trouve ça intéressant parce qu'au moins il y a une tentative de jonction entre le domaine scientifique, qu'il remet en question, et la philosophie et la dimension spirituelle. Donc voilà, j'ai proposé ça, chacun en pensera ce qu'il en voudra, mais en tous les cas, je pense que c'est vraiment, ça fait partie des personnages qui peut être intéressant, enfin c'est intéressant d'aller écouter, de s'ouvrir et d'avoir un regard critique aussi sur ce qu'il peut proposer.
1: Oui,
0: en tous les cas,
1: sûr.
0: il ouvre un champ des possibles, quoi.
1: C'est ça, il propose des choses qu'on nous propose pas forcément ailleurs et qui peuvent être intéressantes, qui peuvent
0: aller
1: nous emmener
0: explorer.
1: Dans des choses super intéressantes.
0: Exactement. On s'en tient là ?
1: Allez, d'accord.
0: Allez, on se retrouve la semaine prochaine.
1: À la semaine prochaine.
0: Ciao.

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Eh bien oui, comme vient de nous l'annoncer Axel, l'émission Africa One va commencer d'un instant à l'autre. Première émission de l'année, ça c'est pas forcément très original. Elle sera aujourd'hui consacrée à la musique soul, la musique africaine soul. Soul, funky, parfois disco peut-être, mais en restant bloqué sur les années 70. Alors on commence avec un morceau du Maroc, puisqu'on va faire un petit séjour en Afrique du Nord. On commence avec un morceau marocain qui va certainement vous rappeler quelque chose, on en parle tout de suite après.

Fadoul. Fadoul, chanteur marocain qui nous chantait Sid Redad dans les années 70, donc à quel moment exactement 75, je crois, ou un peu avant. En tout cas, cette chanson rappelle tellement James Brown que c'est une reprise, tout simplement. Une reprise d'une chanson de 65 de James Brown qui s'appelait Papa's Got Brown New Bag. Une belle reprise avec la voix de Fadoul. Et d'ailleurs, si vous avez l'occasion d'écouter d'autres morceaux de Fadoul, n'hésitez pas, à mon sens, tout est bon chez Fadoul. Fadoul qui a été redécouvert récemment et qui a été publié sous le label Habibi Funk, dont on reparlera. Maintenant, on écoute le groupe Dalton, un groupe tunisien. On reste encore en Afrique du Nord. Un groupe tunisien qui chante Alep.

Dalton, c'est le groupe qu'on vient d'écouter, un groupe tunisien. Et je vous parlais tout à l'heure de Fadoul et du fait qu'il était édité chez Habibi Funk. C'est aussi le cas de Dalton. Et c'est même la première... Bon, Habibi Funk, c'est un label spécialisé dans les rééditions. Et ce disque-là de Dalton est le premier, la première réédition en fait de Habibi Funk. C'est le début du label Habibi Funk. Là aussi, chez Habibi Funk, il y a plein de choses à découvrir, plein de choses intéressantes. On reste en Afrique du Nord avec Ahmed Fakroun. Et là, c'est la Libye qui est représentée et le titre, c'est Nissian.

Vous êtes toujours sur RPH, Radio Pays d'Hérault et RPH Sud, et vous écoutez l'émission Africa One. Aujourd'hui, on s'est transporté dans les années 70, on y restera jusqu'à tout à l'heure, et on écoute de la soul music. Alors je voudrais faire un petit clin d'œil, une petite dédicace à Jean-Hervé, alias DJ René, l'animateur de l'émission Soul System, sur cette même antenne de RPH, pour son écoute, ses conseils. Et puis voilà, c'est lui par exemple qui m'a conseillé le morceau de Fadoul qu'on a entendu en tout début d'émission. On est encore un petit peu en Afrique du Nord, on passe à l'Est et en particulier c'est un morceau éthiopien qu'on va écouter maintenant, Ailou Mergia qui chante Nefas New Zamedi.

Pour cette première partie d'émission, on s'est baladé en Afrique du Nord avec toujours le souci d'écouter une musique proche de la soul. Pour le funk, on va y venir, et toujours dans les années 70. Et donc, après l'Afrique du Nord, on va passer dans une autre région d'Afrique où ce style musical a bien pris, a bien marché, plein d'artistes s'en sont inspirés, et c'est le pourtour du golfe de Guinée. Cameroun, on va commencer par le Cameroun, Nigeria, Ghana, et puis on finira avec le Bénin. Donc le Cameroun, très bien représenté dans ce genre musical. On commence avec un chanteur qui s'appelle Eko Roosevelt et la chanson c'est Nalandi.

C'était le Camerounais Eko Roosevelt. Alors tout à l'heure, on a écouté un morceau éthiopien de Haïlou Mergia et je m'étais promis de vous dire un mot sur là aussi le label sous lequel il a été édité, un label qui s'appelle Awesome Tapes from Africa. Et si je vous en parle, c'est parce que là aussi, comme tout à l'heure pour Habibi Funk, on a un label qui fait des choses vraiment très intéressantes. Et quand vous voyez ce label, vous écoutez et vous avez des chances que ce soit quelque chose de bien. Voilà, on reste au Cameroun avec un chanteur, un batteur. Lui, il est batteur, Georges Happy. Et il n'a pas eu une carrière très, très importante, au contraire d'Eko Roosevelt et des chanteurs camerounais qu'on va entendre par la suite. Mais ce morceau est très intéressant du point de vue de ce genre musical là, que se sont appropriés les musiciens africains. Soul, funky, Georges Happy et la chanson c'est Monica.

On enchaîne avec un autre titre d'un autre chanteur camerounais, le grand maître Manu Dibango, un morceau de 71, donc antérieur à son tube interplanétaire Saul Makossa. C'est New Bell qu'il nous chante, Manu Dibango.

Dernier morceau de cette sélection camerounaise, après Madudi Bango, André-Marie Tala. Alors, André-Marie Tala ou Tala André-Marie, au Cameroun, on a tendance à dire le nom avant le prénom. Donc, Tala André-Marie, un gars qui a eu une grande carrière aussi, il a bien enregistré une vingtaine d'albums jusqu'à récemment. L'album qu'on va écouter là, c'est le début de sa carrière, 1973. Ça s'appelle Hot Coquille. Et alors, il a été un peu chaperonné par Manu Dibango, Tala André-Marie. Je vous laisse écouter Hot Coquille.

petite anecdote à propos de cette chanson de Tala André-Marie, Hot Cookie. Il l'enregistre en 73. Un an ou deux ans après, James Brown passe au Cameroun, donne un concert, plusieurs concerts, je ne sais pas. Tala André-Marie souhaite le rencontrer, lui montrer son travail. Et il lui laisse une cassette de cet album, Hot Cookie, sur lequel il y a ce titre. Et deux ans après, Tala André-Marie entend sa chanson par James Brown, c'était en 75. La chanson s'appelle Hustle et voilà, c'est devenu une chanson de James Brown. Il y a eu une discussion et puis il y a eu même un procès qui a duré assez longtemps. Et finalement, André-Marie Tala a eu gain de cause. On a reconnu que c'était bien un plagiat, tout simplement. Un peu comme pour, si je me souviens bien, Manu Dibango, dont le Soul Makossa avait été repris par Michael Jackson. Et là, André-Marie Tala a gagné son procès. On a reconnu que la chanson Hustle de James Brown était tout simplement copiée sur Hot Cookie. C'était le dernier morceau camerounais de ce soir. On glisse doucement du Cameroun au Nigeria voisin. On écoute les Sahara All Stars of Jos. Jos, c'est une ville du centre-nord du Nigeria, une ville pas du tout sur la mer. Et le titre de la chanson, c'est Take Your Soul, Sahara All Stars of Jos.

Vous êtes bien sûr toujours sur Radio Pays d'Héro et RPH Sud. Vous écoutez Africa One et ce soir, on a consacré la totalité de l'émission à la soul africaine des années 70. Soul, funk. Et on reste au Nigeria avec l'incontournable Fela Kuti et un très beau titre. Peut-être l'ai-je déjà passé dans cette émission, je ne saurais dire. En tout cas, le titre est magnifique et il a vraiment sa place dans l'émission de ce soir. C'est Water No Get Enemy.

Fela Kuti est bien sûr accompagné de son batteur emblématique du genre afrobeat, Tony Allen. Bravo à Fela et à Tony Allen. Alors le voyage continue. On va vers le Bénin maintenant, avant de faire un petit tour par le Ghana. On va au Bénin pour écouter l'orchestre Polyrythmo, orchestre Polyrythmo dont j'ai un spécialiste parmi mes amis. Donc je lui dédicace le morceau Nicolas de la Sono Sauvage. Alors le tout-puissant orchestre Polyrythmo avec Tidiane Koné. Tidiane Koné, c'est un chanteur et trompettiste et saxophoniste malien. C'est lui qui a fondé le Raï Band de Bamako dans les années 70 aussi. On est toujours dans les années 70. Il a fondé le Raï Band de Bamako qui a vu passer entre autres Salif Keïta et Mori Kanté. Et il a été chef d'orchestre pendant longtemps. Mais là, il est invité par l'orchestre Polyrythmo de Cotonou.

C'était l'excellent orchestre Polyrythmo qui a eu une belle carrière aussi et je vous encourage à écouter leur morceau Polyrythmo de Cotonou. C'était le Bénin, donc Cotonou c'est la ville principale du Bénin et on va maintenant au Ghana et au Ghana on va rencontrer Ibo Taylor qui est un grand musicien ghanéen, quelqu'un qui a eu une super carrière aussi. C'est une légende du high life. Alors le high life, c'est la version ghanéenne de l'afrobeat ou bien c'est l'afrobeat au Nigeria qui est la version nigériane du high life. On ne sait pas trop. En tout cas, c'est un genre qui a fait l'unanimité dans l'Afrique anglophone des années post-indépendance. On est toujours dans les années 70. Et Ibo Taylor, alors il a une carrière de ouf. Il commence dans les années 70, très tôt dans les années 70. Et aujourd'hui, il est toujours en vie et toujours en activité. Il a 90 ans. Il a eu son anniv il n'y a pas longtemps, il y a quelques jours. Et j'ai cherché un petit peu ce qu'il faisait. J'ai vu qu'il avait donné un concert le 5 janvier aux États-Unis. Donc, c'est pas mentir que de dire que Ibo Taylor est toujours en activité. Là, c'est un de ses premiers groupes, son premier groupe. Je crois que c'est son tout premier album. Le titre, c'est Come Along. Ibo Taylor, le Ghanéen.

Ebo Taylor, le génial Ebo Taylor, qui était encore en concert en France, je crois, l'année dernière, c'est ça, en 2024. Bref, on approche de la fin de cette émission et je voulais vous dire juste un mot. Bon, d'abord pour vous préciser que la prochaine, ça sera le 9 février. Et à l'inverse de celle de ce soir, elle sera consacrée au tout nouveau son, au tout dernier son qu'on peut entendre au Nigeria, le 9 février. Et donc le dernier morceau de cette sélection de ce soir, Kafrimpong, c'est un autre musicien ghanéen. On est toujours au Ghana, un morceau qui s'appelle Kien Kien Bi Adi Maou, Kafrimpong, c'est du High Life, comme Ebo Taylor, un morceau que personnellement je trouve magnifique.

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0: J'ai pas encore les pieds dans le trou, mais ça vient, bon Dieu. Tu te rends pas compte que ça vient? 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

0: les 2 heures à Maastricht et 20 heures à La Havane.
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